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2: Nemo en piste.
1: Première édition d'Afrique Matin et à la une, ce conflit autour du port de Tamatave sur la côte est de Madagascar. Deux cargaisons de carburant qui arrivent plus ou moins en même temps. L'une pour le compte de la compagnie publique, l'autre pour celui des distributeurs privés. Problème, il n'y a pas assez de place pour tout le monde. Les autorités congolaises réclament plus de souveraineté sur les centaines de millions de dollars annoncés pour la riposte contre la propagation du virus Ebola. Le message de Kinshasa est clair.

0: Un seul plan, une seule coordination, alors qu'une sixième province est touchée par la maladie. C'était il y a 22 ans, le massacre au Burundi de dizaines de membres de la communauté Banyamulenge. Hier, ses représentants se sont rassemblés à Bukavu, dans l'est de la RDC, pour ne pas oublier et pour réclamer justice, une fois de plus. Et puis, les inquiétudes incessantes des habitants de Bangui et sa région. Voilà des années que la capitale centrafricaine est confrontée à des coupures d'électricité. Un petit vent d'espoir est né cette semaine avec l'inauguration d'un nouveau champ solaire censé améliorer l'alimentation. Un conflit au port de Tamatave, la grande ville côtière de l'est de Madagascar. Y aura-t-il assez de cuves de stockage de carburant pour tout le monde? Une première cargaison y est arrivée pour le compte de la Jirama, la compagnie publique d'électricité. Une seconde devait arriver pour le compte des distributeurs privés qui approvisionnent les stations-service. Pour le pouvoir en place, c'est priorité Jirama, ce qui fait craindre un blocage de l'autre cargaison en raison du manque de place pour la décharger. À Antananarive, les explications de
1: Le premier bateau, le Sundawan, est arrivé mercredi à Tamatave. À son bord, 67 millions de litres de gasoil réservés à la Jirama, la compagnie publique d'électricité. Le colonel Michael Randianirine s'est déplacé en personne pour l'accueillir. Cette cargaison doit couvrir 6 mois de besoins pour la Jirama, avec un carburant moins cher que d'habitude, selon le président. Le second bateau appartient au groupement pétrolier de Madagascar, qui représente les distributeurs privés. Il transporte du gasoil, de l'essence sans plomb et du pétrole lampant, destiné aux stations-service du pays. Son arrivée était prévue depuis plusieurs mois. Problème ? Un décret pris le 4 août a donné la priorité aux cuves du port de Tamatave pour le carburant de la Jirama. Or, ces cuves ont une capacité limitée. Les distributeurs privés craignent que leur propre carburant reste bloqué sur le bateau, ce qui pourrait retarder les livraisons d'essence dans les stations. Le groupement pétrolier reproche à l'État de ne pas l'avoir consulté avant de modifier le programme. De son côté, le colonel Randianirine écarte tout risque de perturbation et rappelle que sa priorité sont les besoins de la Jirama. Les autorités étudient des solutions, comme l'alternance des déchargements entre les deux bateaux. Aurélie Couman, Antananarive, RFI.
0: Elles sont désormais 6, ces provinces congolaises concernées par la propagation du virus Ebola. Après le décès d'un patient dans le Bazouélé qui revenait d'un voyage de la province voisine du Haut-Ouélé. Et en parallèle, les responsables de l'Organisation mondiale de la santé en RDC revoient largement à la hausse le coût de la riposte. Des 240 millions de dollars prévus dans le cadre du plan national pour 3 mois, le budget passe à 940 millions de dollars, une somme censée financer la lutte contre le virus, mais aussi la continuité des services sanitaires essentiels. Et face aux centaines de millions annoncés par différents bailleurs internationaux, Kinshasa demande plus de coordination et de responsabilité dans la gestion des financements extérieurs. Plus de détails sur ce fonctionnement complexe avec Patien Ligodi.
2: Le problème peut se résumer ainsi. Tout l'argent de la riposte n'arrive pas dans une caisse commune. Prenons les États-Unis. Washington a annoncé 242 millions de dollars supplémentaires, portant à 512 millions ses engagements pour la réponse directe à Ebola et la préparation. Ces nouveaux fonds doivent financer jusqu'à 6 mois d'activité, notamment la surveillance, les suivis des contacts, les diagnostics, les traitements. Mais l'OMS précise que cet argent ne transite pas par elle. Washington utilise ses propres mécanismes et ses propres opérateurs, ce qui empêche l'organisation d'en détailler la distribution. C'est cette fragmentation que Kinshasa veut mieux encadrer. Le ministre congolais de la Santé défend un seul plan, un seul budget, une seule coordination et indique que le président Félix Tshisekedi a demandé une cartographie des donateurs et de leurs activités. Le gouvernement congolais estime recevoir très peu de financement extérieur directement et souhaite notamment payer lui-même médecins et infirmiers. Avec un plan national désormais à 940 millions de dollars, l'enjeu est donc double, mobiliser les ressources mais aussi savoir qui finance quoi, qui dépense quoi, et par quel circuit ?
0: Patient Ligodi, une épidémie qui progresse à un rythme sans précédent dans le monde, a reconfirmé hier Africa CDC, le Centre africain de contrôle et de prévention des maladies. Nouveau bilan mis à jour, 2128 décès sur les 4566 cas confirmés depuis le 15 mai dernier, officialisation de ce nouvel épisode. La RDC encore et la communauté Banyamulenge qui continue de réclamer justice 22 ans désormais après le massacre de Gatumba. Nous sommes en 2004, dans la nuit du 13 au 14 août, quand 166 membres de cette communauté sont tués dans un camp au Burundi. Pour les Banyamulenge, ce sont les rebelles burundais du FNL d'Agathon Rwasa qui l'ont commandité. Et hier, plusieurs centaines de membres de la communauté venus de toute la province du Sud Kivu se sont rassemblés à Bukavu, capitale provinciale, pour ne pas oublier. Le récit de Lisa Fabian avec l'aide de nos correspondants dans la région.
3: Vêtu de noir en signe de recueillement, Robert Mutanga est l'un des rescapés du massacre de Gatumba. Il a fait le déplacement d'Uvira pour venir témoigner et partager ses souvenirs douloureux avec ses compatriotes réunis à Bukavu.
4: Deux personnes ont tenté de me poursuivre, mais j'ai réussi à m'enfuir. Ils ont même tiré sur moi, mais grâce à Dieu, je n'ai pas été atteint. Mais beaucoup de mes amis sont tombés. Ça m'étonne de constater que 22 ans après, les auteurs de ce massacre ne sont toujours pas inquiétés.
3: De son côté, Jeanne Namounezero raconte avoir perdu 3 tantes à l'époque. Elle s'inquiète pour les générations futures et exhorte au vivre ensemble.
5: Il faut qu'il y ait la cohabitation pacifique qui est sincère entre les communautés qui vivent dans ces différents pays. Par exemple, les Rwandais, les Burundis, les Congos. Pas seulement de les parler dans nos bouches, mais qu'on vive ça.
3: Dans son discours, le président de la communauté Banyamulenge de Bukavu, Émile Moutoiré, a rappelé que beaucoup vivent toujours dans l'attente.
6: Demandons à la communauté internationale d'honorer la promesse de justice faite aux victimes au lendemain du crime. Au gouvernement actuel de la RDC, nous leur demandons d'arrêter les attaques sur Minembwe et ses environs. Sanctionner les auteurs des discours de haine et ouvrir un corridor humanitaire pour Minembwe.
3: 22 ans après, les Banyamulenge continuent à clamer haut et fort, plus jamais ça.
0: Merci Lisa Fabian. Cette libération ce jeudi au Mali, 82 militaires jusqu'ici aux mains des djihadistes du JNIM, groupe de soutien à l'islam et aux musulmans, et de leurs alliés rebelles du FLA, le Front de Libération de l'Azawad, ont été relâchés. Annonce faite d'abord par l'état-major général des forces armées maliennes, puis confirmée par le FLA dans un communiqué. Des soldats faits prisonniers entre 2023 et 2026 lors d'affrontements entre FAMA et ses groupes armés dans différentes localités. Alexis Guilleux pour les précisions.
7: L'état-major des armées a annoncé à la télévision nationale la libération de 82 militaires retenus en otage, dont certains capturés le 25 avril lors de la prise de Kidal par le FLA et ses alliés djihadistes du JNIM. Selon l'armée, cette libération est l'aboutissement d'un processus engagé dès leur capture par des groupes armés terroristes affiliés à la coalition JNIM-FLA. Cette libération a d'ailleurs été rapidement confirmée par Maouloud El Ramadan, porte-parole du Front de Libération de l'Azawad. 82 militaires de l'armée malienne faits prisonniers entre 2023 et 2026 ont été libérés dans un cadre strictement humanitaire. FLA. Cette libération a d'ailleurs été rapidement confirmée par Maouloud El Ramadan, porte-parole du Front de Libération de l'Azawad. 82 militaires de l'armée malienne faits prisonniers entre 2023 et 2026 ont été libérés dans un cadre strictement humanitaire. RFI a pu échanger avec des proches de certains de ces ex-otages. Le père d'un des soldats a notamment partagé sa joie et son enthousiasme suite à la libération de son fils capturé en 2023 lors d'une attaque du FLA sur une base de l'armée malienne dans le nord du pays.
0: Le Mali où le général Assimi Goïta a accordé ce jeudi une grâce présidentielle à Yann Vézilier du nom de cet agent français arrêté il y a un an puis condamné à 20 ans de réclusion criminelle pour atteinte à la sûreté de l'État, ce qui avait encore un peu plus tendu les relations entre Paris et Bamako. On y revient dans nos prochaines éditions. Hakan Fidan, le chef de la diplomatie turque, était en Libye pour 2 jours cette semaine. Il s'est rendu à la fois à Tripoli et à Benghazi, rencontrant ainsi les responsables des deux camps. La Turquie, qui se veut toujours l'un des pays les plus influents en Libye, entend bien y consolider sa présence stratégique, économique et défensive et se pose désormais en tant que réconciliatrice, Ouda Ibrahim.
8: Le chef de la diplomatie turque dans le pays cherche à favoriser davantage les relations bilatérales avec la Libye, a pris soin de se présenter comme médiateur. Nous continuerons à jouer ici notre rôle constructif, a-t-il déclaré devant les journalistes à Benghazi. La Turquie soutient le dialogue entre l'Est et l'Ouest, a-t-il insisté, avant de rajouter que son pays œuvre à réduire les divisions entre Libyens et pour une Libye unie. Quant aux rencontres qu'il a faites, il les a décrites comme extrêmement approfondies et productives, aussi bien à Tripoli qu'à Benghazi, comme il l'a mentionné sur son compte X. Pour la Turquie, la coopération dans le domaine sécuritaire et de défense avec la Libye constitue un élément stratégique qui apporte, je cite, de la stabilité pour ce pays ainsi que pour la région. Par ailleurs, Ankara, qui est un important partenaire économique de la Libye, mise sur le potentiel énorme de coopération dans ce domaine. Selon le ministre turc, les entreprises de son pays mènent de nombreux projets dans les secteurs industriels, énergétique, de la construction et des infrastructures. Il a appelé à accroître ses investissements.
0: Ouda Ibrahim. Et puis la Centrafrique qui renforce sa capacité de production d'électricité avec la mise en service d'un nouveau champ solaire à Sakai 2 au sud-ouest de Bangui. Une centrale d'une capacité de 65 mégawatts qui doit contribuer à améliorer sur le long terme l'alimentation.
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0: Jeudi 13 août 2026, on retient que sept novices ont fait leur première profession à la chapelle du noviciat Notre-Dame de l'Assomption, des frères de l'Assomption à Boutembo. La messe, présidée par le père Paluku Tsongo Anselme, a aussi vu 22 frères de l'Assomption renouveler leurs vœux. On va aussi vous dire que la CONADEC a clôturé son congrès sur fond de son engagement à soutenir toutes les initiatives visant l'amélioration du bien-être des Congolais en RDC. Et depuis le 6 mai 2026, des hommes de l'ADF ont tué 307 personnes et fait disparaître 103 en territoire de Mombasa. 48 attaques ont brûlé 216 maisons et poussé 10 000 civils à fuir 5 groupements. La PDF appelle les autorités à renforcer d'urgence la sécurité des personnes. Et informé pour sécuriser, c'est tout de suite dans le total de ce Radio Journal. La congrégation des frères de l'Assomption a accueilli jeudi 13 août 2026 sept nouveaux frères. Ces anciens novices ont professé leur premier vœu et ainsi intégré la congrégation lors de la messe dite en la chapelle du noviciat Notre-Dame de l'Assomption à la procure à Boutembo. La messe a eu lieu à 15h devant les membres de la congrégation, les parents et les familiers des élus de ce jour, les religieuses et les religieux, d'autres familles religieuses ainsi que d'autres invités. Délégué de Monseigneur l'évêque de Boutembo Béni, le père Paluku Tsongo Anselme, il a présidé l'Eucharistie. Il a indiqué que c'est un jour de joie où l'on célèbre l'appel et l'offrande des nouveaux frères. C'était avant de s'appuyer sur les lectures du jour, d'abord sur la première qui portait sur l'appel du Samuel. Le célébrant a rappelé que c'est Dieu qui appelle. C'est lui qui vous a vu en premier et vous a appelé, a prêché le révérend père. Il a toutefois, conformément à l'évangile du jour, signifié qu'il y a des conditions pour suivre en bonne volonté le Christ, renoncer à soi-même et porter sa croix, a-t-il précisé.
1: Ce vœu que vous professez peuvent aussi constituer votre croix. Ce sont certainement des croix glorieuses, mais elles sont également douloureuses. Et avant qu'elles soient glorieuses, acceptez de passer par la douleur, la souffrance. Il n'est pas facile de vivre le vœu religieux.
0: À lui de rassurer les nouveaux religieux, vous n'avez pas plutôt à craindre car Dieu est fidèle et vous aidera à porter votre croix. Les sept frères se sont alors engagés à vivre l'obéissance, la chasteté et la pauvreté selon la règle de Saint Augustin et les constitutions de la congrégation des frères de l'Assomption pour un an. 22 autres ont renouvelé leurs vœux. Pour sa part, le frère Kassere Kaviranga Angelus, général de la congrégation, a rendu grâce à Dieu pour les vocations en faveur de cette famille religieuse. Il a demandé aux parents d'envoyer encore d'autres, car la vigne du Seigneur en a encore besoin.
1: Comme témoin de leur engagement, prions donc pour eux, afin qu'ils soient fidèles. Et donc, ne dormons pas, mais nous devons continuer à les soutenir. Autre chose, c'est vous dire qu'une famille, sa progénité est vouée à la disparition. Je veux dire que à l'église, chacun a sa place. Voyez ces frères ici, on ne devra pas penser que leur nombre suffit. Non, nous vous demandons plutôt d'envoyer d'autres un nombre plus élevé.
0: La congrégation des frères de l'Assomption est née en diocèse de Boutembo Béni et est fondée par Mgr Henri Pierrard en 1951. Elle s'étend maintenant dans d'autres diocèses de RDC. L'année jubilaire des 75 ans d'existence s'ouvre samedi demain. Mesdames, Messieurs, on va vous en parler. Le directeur général adjoint de la Caisse nationale de sécurité sociale, CNSS, Didi Kipopa, est arrivé à Boutembo jeudi 13 août 2026. Il a été accueilli chaleureusement au pont Sino Hydro et des Fourous par une délégation des autorités de Boutembo et des agents de CNSS.

0: de la République, le directeur général adjoint, M. Didier Kupopa. Il est venu pour en mission de service officiel. Ça, c'est lié aux aspects techniques du travail. Et il aura conféré avec la délégation syndicale et l'association de pensionnaires retraités de la CNSS. Non, c'est pas que la prise en charge des pensionnés n'est pas suffisante. C'est le résultat de vos cotisations versées pendant votre vie active. Si vous versez peu, vous aurez peu. Il y a ceux qui se retrouvent avec un montant lors de la pension, un montant suffisant qui, ça dépend de la façon dont vous versez, votre employeur verse pour le travailleur.
1: Didier Albati ajoute que son visiteur Didier Kupopa vise aussi à constater l'avancement des travaux de réhabilitation du bâtiment administratif de CNSS Putembo.
0: Le premier, c'est celui d'évaluation des travaux qui c'est de construction et de réhabilitation de notre bureau que vous avez vu. Ça, c'est... Aujourd'hui, on a amorcé le premier point. Nous avons visité le chantier. On inaugure le bâtiment après l'avoir meublé. On peut pas inaugurer le bâtiment sans demain. Vous avez visité d'autres locaux qui sont encore vides, tout ça. On ne peut pas inaugurer le bâtiment qui n'est pas encore meublé. Donc, il y a encore du temps. Nous, nous faisons notre travail. Le travail, c'est d'utiliser les fonds qui nous avaient été alloués pour le parachèvement de la réhabilitation. Et c'est ce que nous sommes en train de faire. Nous sommes à 95% de la fin de cette réhabilitation-là. Et entre-temps, nous attendons que Kinshasa nous dote encore de moyens et penser à l'inauguration.
1: Et ce bureau de CNSS qui se situe à Kambali, tout près de la mairie de Butembo. Le parti politique Convention nationale pour la démocratie chrétienne, CONADEC, a clôturé son congrès mercredi 12 août 2026. Ce parti, cher à la députée nationale Kavira Mapera-Jeannette, a à l'occasion réaffirmé son engagement à soutenir toutes les initiatives visant, vous nous dites, Joël Mwenge, à l'amélioration des conditions de vie des Congolais.
2: Tenu du 10 au 12 août 2026 au centre Uhai Chicho de la ville de Butembo, ce tout premier congrès dit de renaissance économique, sociale et politique pour la CONADEC a consisté à définir les nouvelles lignes de conduite de ces partis politiques. Ce parti de l'Union sacrée de la nation réaffirme son engagement à soutenir la vision du chef de l'État. Un extrait du rapport final de ce congrès.
3: Réaffirmant l'appartenance à l'Union sacrée de la nation, la CONADEC prend engagement ferme, dire oui aux réformes institutionnelles engagées pour la matérialisation de la vision portée par le président de la République, chef de l'État, son Excellence Félix Antoine Tshisekedi Chilombo. La CONADEC prend engagement ferme à se mettre en ordre de bataille pour accompagner et défendre ces réformes auprès des populations, quoi que cela nous exigerait.
2: À l'issue des assises, plusieurs autres résolutions ont été adoptées. Parmi elles, la reconduction de l'honorable Mapera-Jeannette comme présidente nationale du parti. Dans son mot tenu après son investiture, la présidente de la CONADEC, Kavira Mapera-Jeannette, a salué la confiance placée en elle. Elle a ensuite présenté les projets d'avenir du parti sur l'ensemble du pays. Pour y arriver, l'autorité morale de CONADEC compte sur la mobilisation des militants et l'adhésion à son idéologie par la population entière.
4: Nous, les dirigeants du parti, il faut faire la campagne de notre idéologie. Il faut tenir à ce que notre parti soit très visible, fédération, fait adhérer les populations à notre vision dans toutes vos circonscriptions. Nous devons conquérir le pouvoir. Nous allons sérieusement préparer le parti aux échéances électorales prochaines à tous les niveaux.
2: Ce congrès a connu la participation des cadres et plusieurs militants du parti venus de différents coins de la RDC. Il s'est clôturé par un défilé qui est allé du centre Uhai Kikyo, passant par le boulevard Président Joseph Kabila jusqu'au bureau de la CONADEC, Fédération de Butembo. Ce siège est situé au croisement de l'avenue Ruchuru et la rue d'Ambias.
1: 307 personnes tuées, 103 portées disparues et plus de 200 maisons incendiées. Le bilan provisoire des attaques attribuées aux hommes de l'EDF dans les la

0: Chefferie de Babila Mabombi en territoire de Mombasa, territoire de l'Outouri, Mahombi Georges Makero. C'est un bilan répertorié dans l'intervalle du 6 mai à jeudi 13 août 2026 par une organisation locale de défense des droits humains.
1: Selon les rapports de monitoring de l'Association pour la protection et la défense des enfants et des femmes vulnérables, APDF Mombasa, publié ce jeudi 13 août 2026, 48 attaques ont été recensées dans 5 groupements, à savoir Bankole, Bakaheku, Babila Tetouri, Mambembe et Bapankomo. Outre les pertes en vies humaines, ces violences ont entraîné l'incendie des 216 maisons et la destruction des 24 motos. Rams Malki Dogo, coordonnateur de cette organisation de défense des droits de l'homme, estime également à environ 10 000 le nombre de personnes déjà contraintes au déplacement. Plusieurs autres biens de valeur auraient été emportés par les assaillants. C'est pourquoi il appelle les autorités compétentes à renforcer les mesures de sécurisation des populations et de leurs biens dans cette partie du territoire de Mombasa.
2: Dans ces 48 attaques, nous avons enregistré 307 personnes qui ont été tuées dans l'intervalle de 4 mois. 103 personnes portées disparues, 216 maisons brûlées, 24 motos incendiées, sans compter des véhicules et d'autres biens de valeur qui ont été emportés et d'autres incendiés par les assaillants. Nous sommes vraiment déçus et nous sommes en train de nous demander comment toutes ces forces que nous avons la force ougandaise, nous avons les FARDC, nous avons les Wazalendo, nous avons la police et d'autres groupes qui portent d'armes dans la zone, comment toutes ces forces ne parviennent pas à maîtriser la nébuleuse ADF. Et nous sommes en train de nous demander comment le gouvernement ne veut pas prendre vraiment cette situation d'ADF au sérieux. Nous pensons qu'il est temps que le gouvernement prenne cette situation au sérieux, mais aussi comment, pourquoi pas ne pas remplacer tous les militaires qui se trouvent à l'Est qui ont combattu l'ennemi ADF sans aucun résultat positif.
1: Depuis presque 4 mois, les combattants présumés de l'ADF sont actifs dans les territoires de Mombasa où ils commettent des exactions contre les civils.
0: Et l'Assemblée générale à l'église Sébika de Mabala, comme mercredi 12 août, les forces vives locales qui ont dressé un tableau sombre de la situation sécuritaire et humanitaire dans la région. Les participants ont dénoncé la persistance de l'insécurité en Bilinga, Ngoyo, Kantine, Machua, Makusa, Masau et sur l'axe Malese, Makusa, cambriolage, extorsion, tirs intempestifs et tracasseries attribués aux porteurs d'armes dont les forces armées de RDC dénoncent les forces vives qui appellent à la sécurité des personnes et de leurs biens. L'international congolais Aaron Wan-Bissaka pourrait retrouver la Ligue des champions de l'UEFA la saison prochaine. La direction de Aston Villa serait passée à l'action pour tenter de recruter Aaron Wan-Bissaka. West Ham, son club actuel relégué en championship, la saison 25-26 réclamerait entre 25 et 30 millions d'euros pour laisser partir son joueur. Aston Villa souhaite renforcer son secteur défensif en vue de sa participation à la prochaine Ligue des Champions. Les départs de Wan-Bissaka, qui figure parmi les joueurs des mieux payés de l'effectif, permettraient ainsi à West Ham d'alléger considérablement ses charges. Le petit joueur de 28 ans, il est encore du premier âge, comme sûrement le technicien Rodrigo Valenda qui sourit quand je l'ai dit, mesdames, messieurs. Peut-être vous aussi à la maison, Patrick Alungwana, c'est moi. Je vous remercie de nous avoir écoutés, surtout vous là-bas à Kitatumba, c'est dans la ville de Butembo, et à Mwanzambae, c'est au nord de la ville de Beni.
3: Mesdames, Mesdemoiselles et Messieurs, bienvenue à l'écoute de notre...

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0: 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Parce que les chefs, au lieu de prendre une décision claire, à peine de Kuibana, parce que peut-être celui qui a commis l'erreur, l'obédience, c'est que ça crée vraiment des remous et beaucoup de petits désordres dans l'organisation.
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0: Merci beaucoup. Tu m'as trouvé ta kinké tout sketch plus hein. 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
1: et à être éclairé. Vous ne pouvez peut-être pas maîtriser votre situation ni les épreuves que vous rencontrerez, mais vous pouvez toujours choisir de laisser régner la paix du Christ dans vos cœurs. Les circonstances et les épreuves sont difficiles à maîtriser, mais il est un choix incontournable. Laisser régner la paix du Christ dans son cœur, un doux règne de lumière au milieu des ténèbres qui peuvent parfois sembler accablantes. C'est l'image que le pape Léon XIV adresse à ces jeunes réunis pour le rassemblement d'Ankawa en Irak dans un message vidéo publié mercredi 8 juillet. Le souverain pontife s'adresse à ceux qui sont réunis jusqu'à samedi à un événement organisé par l'archéparchie d'Erbil qui rassemble des jeunes chrétiens de ce pays du Moyen-Orient. Soutenir la famille en tant que noyau fondamental de la société et source essentielle de résilience contribue à éradiquer la pauvreté, à promouvoir la stabilité sociale et à parvenir à un développement humain intégral complet. C'est ce qu'a affirmé la mission permanente d'observation du Saint-Siège dans une déclaration prononcée aux Nations Unies à New York lors d'un forum politique de haut niveau qui s'est tenu mercredi 8 juillet et qui était consacré à l'accélération de la réalisation des objectifs de développement durable dans les pays africains, les pays les moins avancés, les pays en développement sans accès à la mer et les pays à revenus intermédiaires. Les représentants du Saint-Siège ont encouragé à investir dans les politiques en faveur de la famille, tant au niveau national qu'international, comme moyen indispensable pour garantir l'épanouissement plein et entier de chaque personne. À l'approche du 50e anniversaire de l'élection de Saint Jean-Paul II, le projet de numérisation de ses archives photographiques est lancé, une initiative du Dicastère pour la communication visant à préserver et à mettre en valeur un patrimoine extraordinaire composé de millions d'images qui ont raconté et marqué une époque. L'Église a célébré le mercredi 8 juillet le premier anniversaire de la béatification de Floribert Bwanachoui, un jeune laïc de la République démocratique du Congo, élevé au rang de bienheureux le 15 juin 2025 à Rome. Reconnu comme le premier martyr africain de la lutte contre la corruption, sa mémoire est désormais honorée chaque 8 juillet. Des célébrations solennelles ont eu lieu à Goma et à Rome, notamment au sanctuaire d'adoration de la cathédrale Saint-Joseph de Goma, lors d'une messe présidée par l'ordinaire du lieu, Monseigneur Willy Ngumbi. La communauté de Sant'Egidio, dont Floribert était membre, s'est réunie à la basilique Sainte-Marie du Trastevere à Rome pour une prière spéciale en sa mémoire.
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1: Le haut-commissaire de l'ONU aux droits de l'homme, Volker Türk, a réclamé jeudi de toute urgence la fin des combats dans l'est de la République démocratique du Congo entre l'armée congolaise et le groupe armé antigouvernemental M23. Il est profondément préoccupé de constater que malgré les accords conclus dans le cadre des processus de paix en cours, les combats se poursuivent sans relâche dans l'est de la RDC, a déclaré M. Türk dans un communiqué exhortant les forces armées congolaises et le M23 à renoncer immédiatement à toute nouvelle violence et à agir de toute urgence pour apaiser les tensions. Des indépendantistes touaregs et des djihadistes ont attaqué jeudi matin dans le nord du Mali un convoi de mercenaires russes et de soldats maliens en route pour soutenir leurs hommes retranchés depuis 5 jours dans un camp militaire à Anéfis. Samedi dernier, les djihadistes du groupe de soutien à l'islam et aux musulmans et les indépendantistes du Front de libération de l'Azawad ont mené de nouvelles attaques coordonnées du nord au sud du pays. Ils revendiquent depuis le contrôle de la ville d'Anéfis. Les avocats des épouses des deux figures majeures de la société civile en Guinée ont de nouveau saisi la justice française 2 ans après leur disparition, visant nommément le président Mamadi Doumbouya, Oumar Sylla et Mamadou Biloba, ont été arrêtés le 9 juillet 2024, marquant le début d'une vague d'enlèvements et de disparitions de critiques du pouvoir et de leurs proches. Le président du Nigeria, Bola Tinubu, a ordonné l'ouverture d'une enquête sur les circonstances ayant permis à une agence fictive d'établir des bureaux au sein de bâtiments gouvernementaux et de figurer dans le budget national pour un financement de près $1 million. À la demande du chef de l'État, l'agence anticorruption nigériane a décidé d'ouvrir une enquête sur le conseil présidentiel pour la promotion des interventions étrangères et rendre ses conclusions dans un délai de 30 jours. Marie-Joseph Nga nous fait une lecture ciblée de l'encyclique Magnifica Humanitas du pape Léon XIV en langue Ewondo, extrait du troisième chapitre.
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0: auditeurs à l'écoute de la radio Mutubutembo Beni, bonjour et bienvenue dans votre émission Les citoyens et la politique. Aujourd'hui, nous parlons d'un sujet qui concerne les C64, changement de stratégie ou début de division. En tout cas, la coalition reste-t-elle fidèle à son objectif de défendre la constitution ou le dialogue avec les pouvoirs devient-il désormais sa priorité? On va donc essayer de revenir sur cette question dans cette émission. Et vous avez la possibilité de participer dans cette émission en nous envoyant votre message ou votre commentaire sur notre numéro, le 09 91 43 40 46. Vous pouvez faire un message normal ou un message WhatsApp. Bien, merci Guillaume est à la mise en onde de cette émission. Je suis Philippe Macomer à la modération. Très bonne suite. Comme je le disais, c'est 64 changements de stratégie ou début de division. En tout cas, la coalition reste-t-elle fidèle à son objectif de défendre la constitution ou le dialogue avec le pouvoir devient-il désormais sa priorité? Au départ, la C64 disait vouloir empêcher toute révision ou changement de la Constitution. Aujourd'hui, elle accepte de suspendre ses manifestations et privilégie le dialogue. Est-ce un changement d'objectif ou seulement un changement de méthode? Peut-on défendre la Constitution tout en entrant en dialogue avec les pouvoirs qui portent des réformes constitutionnelles? Et si le dialogue est organisé sans abandon préalable du projet de réforme constitutionnelle, la C64 doit-elle y participer? Pour répondre donc à toutes ces questions, nous sommes dans cette émission avec Monsieur Fabrice Kassondoli. Il est cadre d'Assemble, il est porte-parole adjoint de Assemble pour la République. Et Monsieur Fabrice Kassondoli, bonjour et bienvenue dans cette émission.
1: Merci beaucoup, c'est un plaisir d'être invité une fois à ce débat et je salue tous les co-débatteurs et je salue également tous les auditeurs. Vous l'avez dit, je suis Mwindo Kassondoli, secrétaire rapporteur provincial adjoint d'Assemble pour la République en province du Nord Kivu 2, les partis chapeauté par Moïse Katumbi-Tchap.
0: Voilà, merci beaucoup. Nous sommes également avec Gabriel Kolongo. Il est cadre d'AVRP. Monsieur Gabriel Kolongo, bonjour et bienvenue dans cette émission.
2: Bonjour, monsieur le journaliste. Bonjour aux co-débatteurs et aux auditeurs.
0: Voilà, nous devrions être également avec monsieur Edgar Katembo Mateso. Il est cadre du BIREC. Nous continuons à l'attendre ici dans ce studio. Comme je le disais, vous avez la possibilité de participer à cette émission en nous envoyant votre message ou commentaire sur notre numéro et 09 91 43 40 46. Alors pour commencer, monsieur Fabrice Kassondoli, la C64 est-elle réellement inue aujourd'hui? Est-ce que vous pouvez nous faire des assurances quant à ça?
1: Merci beaucoup par rapport à la préoccupation, et avant que je ne réponde à la question, je voudrais informer ceux qui nous captent que nous sommes endeuillés et nous avons perdu papa à Beni depuis hier. Je devrais déjà être d'ailleurs à Beni maintenant, mais comme j'avais déjà eu l'invitation de cette émission, je me suis dit je dois d'abord participer à l'émission, édifier les auditeurs de la radio Mutubutembo Beni avant que je ne rejoigne ceux qui sont déjà au lieu d'être au niveau de Massiani à Beni.
0: Toutes nos condoléances.
1: Merci. Alors, est-ce que la C64 reste encore unie ou elle est déjà divisée? Je vous précise que la C64 se porte très très très bien. Et je crois qu'elle reste soudée aujourd'hui qu'avant-hier. Donc la C64 vraiment, elle est là. Et vous avez peut-être suivi qu'il y a certains qui auront claqué la porte à la 64 et peut-être
0: qui se sont retirés,
1: que peut-être c'est la raison pour laquelle vous pensez, vous présumez que la 64 est en train de chavirer. C'est faux. La 64 reste plus forte aujourd'hui et nous sommes là. Les objectifs sont les mêmes et aucune ligne n'a changé. Donc nous sommes là. Nous défendons notre constitution, la constitution sur laquelle toutes les institutions trouvent leur fondement. la constitution sur laquelle toutes les institutions sont assises et les combats restent les mêmes.
0: Est-ce qu'il existe aujourd'hui des différences entre ces, des divergences entre ces différentes composantes sur la conduite à tenir face à l'offre des dialogues du pouvoir?
1: Et nous allons d'abord préciser aux auditeurs que la politique, en tout cas, ce n'est pas tout ce que les gens attendent. La politique, ça doit être vraiment un terrain où tout doit être suffisamment calculé. Donc, aujourd'hui, demain ou après-demain, les stratégies peuvent être changées et cela dépend des objectifs que les gens se seraient assignés. L'objectif de la C64 est unique, c'est mettre un fin ou alors empêcher la tenue du référendum.
0: Empêcher les réformes constitutionnelles.
1: Empêcher les réformes constitutionnelles. C'est l'objectif que nous poursuivons jusqu'à aujourd'hui et nous restons dans cette ligne-là.
0: Et est-ce que cet objectif lui-même est constitutionnel?
1: L'objectif est constitutionnel dans la mesure où la C64 est fondée ou est tirée de l'article 64 comme les sigles le dit. Nous sommes une coalition article 64,
0: c'est-à-dire
1: pour la défense de l'ordre constitutionnel. Et cet article 64, à son alinéa premier, nous donne le pouvoir, nous donne le droit d'empêcher tout homme ou tout groupe d'hommes qui voudrait exercer le pouvoir à violation de la Constitution. Donc, la C64, elle est constitutionnelle, elle tire sa base de la Constitution et tout ce que nous faisons, nous nous efforçons de rester vraiment pacifiques. Nous nous efforçons d'utiliser les méthodes pacifiques, les méthodes constitutionnelles, comparativement à toute cette catégorie de personnes qui voulaient que la coalition 64 se comporte comme des brigands. Parce que j'ai suivi, depuis le report de notre marche du 8 juillet et celle du 22 juillet, nous avons suivi les réseaux sociaux, les gens ont crié que la C64 avait plié bagage. J'ai senti que les gens étaient nostalgiques de la confrontation, mais moi je leur ai dit non, attention, la C64 n'a jamais été cette coalition mise à place pour les méthodes antidémocratiques.
0: Mais aujourd'hui on parle donc, et vous l'avez reconnu, les retraits la sortie de monsieur Alain Bolodjoie qui s'est retiré d'IC 64. Et on parle également de certaines malaises au sein même de votre parti Assemble pour la République entre notamment Idi Salomon, Escadela et monsieur Olivier Kamitatou. On dit qu'il y a certaines choses qui ne marchaient pas entre ces deux-là. Et avant cela, il y avait des choses qui ne marchaient pas entre monsieur Kabound et Alain Bolodjoie.
1: Écoutez, si vous avez entendu parler de malaise entre Idi Kalonda, le sénateur Kalonda, et Olivier Kamitatou, le porte-parole de Moïse Katumbi-Chapwe, je crois que dans chaque famille, comme nous les connaissons, nos familles restreintes, il y a toujours des petits soucis. Et qui arrive et qu'on règle pas facilement. Donc, s'il y a eu de petits couacs entre ces deux, vous ne pouvez pas généraliser ça sur l'ensemble du parti. Et je crois que c'est une histoire déjà réglée. Et actuellement, l'ensemble pour la République se porte très, très bien. Et nous avons dit que les gens qui pensent qu'ils peuvent débaucher, qu'ils vont venir créer des scissions dans la coalition C64 pour seulement s'attirer ou alors y soutirer quelques éléments qui nous donnaient un peu de souffle, il se trompe lourdement. Le départ de celui que vous venez de citer là.
0: Monsieur Alain Bolodjoie.
1: Ça n'a rien bougé. La coalition 64 reste intacte. Et donc, c'est là qu'ils vont pouvoir être débauchés. Ils peuvent aller. Mais l'objectif, la C64, c'est un état d'esprit. Tous ceux-là qui voudront partir peuvent partir. Mais nous allons rester. Et la lutte va continuer.
0: Est-ce que maintenant, jusqu'à ce niveau, peut-on parler d'une division de la C64 ou simplement d'une évolution normale de sa stratégie?
1: En tout cas, la C64, je vous dis que l'objectif reste le même parce que vous avez dit que comment nous pourrions participer même à un dialogue ou qui prend les réformes constitutionnelles. C'est là où je ne vous ai pas bien compris parce que jusqu'à aujourd'hui, on ne connaît même pas, il n'y a pas d'ordonnance, justement, qui met en place ce dialogue. Et lorsque vous nous dites que dans les dialogues,
0: est-ce que la Constitution, elle-même autorise un dialogue? Et dans ce cas, est-ce que la Constitution elle-même demande qu'il y ait une certaine ordonnance pour convoquer un quelconque dialogue?
1: Dans une situation comme celle que traverse la République démocratique du Congo, les crises multiformes, parce que la crise que nous traversons, nous l'avons toujours dit, elle est systémique. Et le dialogue a toujours été un mécanisme de résolution pacifique des conflits. Car bien même le dialogue peut ne pas être dans la Constitution, mais il y a des situations qui l'obligent, qui l'imposent, et c'est là que nous sommes. Les pays traversent une situation tellement compliquée, au point que rien ne va, et face à ces fins, les choses sont là, les faits sont là, on n'a pas d'autre choix que d'aller dans ce dialogue-là. Mais le dialogue a été demandé depuis longtemps, pensez que le dialogue, la 664 a accepté le dialogue pour abandonner son objectif, celui de défendre la Constitution, c'est archi faux, ça serait en tout cas qu'on fasse les choses. Donc, la 664 poursuit son objectif et le dialogue qui est demandé depuis le début du mandat était autre chose. Et si Félix Tshisekedi vient accepter le dialogue aujourd'hui, alors que nous étions demandeurs de ce dialogue depuis longtemps, ce n'est pas parce que justement, la 664 l'a demandé aujourd'hui, mais c'est deux choses différentes. Et les jours où on inscrit les réformes constitutionnelles dans ce dialogue-là, la 664, vous ne la trouverez pas. Là.
0: Voilà, merci beaucoup, monsieur Fabrice Kassondoli, pour vos réponses. Et monsieur Gabriel Colombo, vous êtes cadre de AVRP. Et au départ, la 664 disait vouloir empêcher toute révision ou changement de la Constitution. Aujourd'hui, elle accepte de suspendre ses manifestations et privilégie le dialogue. Est-ce un changement d'objectif ou seulement un changement de méthode?
2: Messieurs les journalistes, vous venez d'écouter l'homme de l'opposition. Il est en train de parler ce que lui ne maîtrise pas, ce que lui de lui-même n'écoute pas.
0: Allons-y.
2: Pour dire quoi? J'entre en jeu d'abord en disant merci aux prélats catholiques et aux confessions religieuses de prendre ce courage de reconnaître que ils ont fait précéder des déclarations à des histoires qui n'existent pas. Le prélat et l'opposition non armée, il faut souligner, ils ont reconnu que il n'y a aucun projet de révision de la Constitution. Et je me souviens dans notre émission de la fois passée, j'avais demandé aux amis ici qu'ils me donnent ces projets ici. Ou une proposition de révision ou de changement de la Constitution. Le prélat et l'opposition ont reconnu que l'article 5 de la Constitution prévoit dans l'architecture législative de la RDC qu'on doit avoir une loi référendaire comme on a une loi
0: électorale.
2: L'opposition et le prélat ont vite compris que l'article 219, comme on le disait dans nos émissions passées, ne pouvait pas autoriser à ce qu'on puisse faire le référendum ou bien, je ne sais pas, le changement de la Constitution au moment où le pays est sous état de siège et le pays est en train de traverser la guerre. Sur ce, nous ici, nous avons cette obligation de dire merci aux prélats catholiques qui ont dirigé
0: Il y avait aussi d'autres confessions religieuses.
2: Bien sûr, on l'a reconnu. Et ils ont compris les contours des choses, ils ont compris les vrais problèmes. Monsieur le journaliste, vous posez la question de savoir si la C64 est unie. Mais nous nous disons unie ou pas. Avoir des retraits dans le C64, on doit d'abord chercher à définir qui est l'opposant. C'est quoi l'opposition selon notre loi? C'est quoi l'opposition selon notre constitution? Vous avez attendu, bien sûr. Il y a de ceux-là qui ont dit, bien sûr, on irait dans le dialogue à condition que les rebelles soient là. Mais vous êtes là pour plaider les causes de ceux-là qui ont pris des armes, ou bien vous vous faites une élite démocratique et constitutionnelle. Premier problème. Et à ce niveau, on a deux oppositions. Il y a de ces opposants-là qui lisent la Constitution et qui se disent de faire une opposition démocratique. Si vous arrivez dans notre Parlement, il y a le groupe parlementaire de l'opposition.
3: L'opposition républicaine.
2: Bien sûr. Mais d'autre part, il y a de ces opposants-là qui sont de mèche avec toutes ces rébellions, disons toutes ces rebelles qui nous agressent ici. Et là-dessus, vous verrez que les conditions augmentent. Je donne l'exemple sans aller trop loin. Si vous lisez les conditions que M. Moïse Katumbi
3: a posées
2: pour le dialogue.
3: Quelles sont ces conditions?
2: Il a un porte-parole ici. Il va les lire. Et en lisant ces conditions, nous, on va débattre, puisque le porte-parole, le parti le paie mieux pour ça. Et on ne peut pas faire son travail. Mais si vous lisez ces conditions, vous allez bien comprendre qu'il y a complicité. On ne peut pas faire un dialogue avec les gens qui ont pris les armes. Ça,
3: mais entre-temps, Corneille Nangaa a dit qu'il n'est pas concerné par ces dialogues. Et nous avons aussi suivi une panoplie des conditions posées par Sauvons le Congo de Joseph Kabila, qui effectivement lui aussi démontre qu'il n'est pas prêt à venir participer à ce dialogue de Monsieur Félix Tshisekedi, si seulement ce dialogue est organisé à Kinshasa. Et pour lui, ce dialogue devrait être seulement organisé par l'Union africaine et l'ONU.
2: Monsieur le journaliste, ce qui est vrai, les invités au dialogue sont les opposants et la société civile.
3: L'opposition républicaine.
2: Bien sûr. C'est lui-là qui a fait la rébellion, qui s'est opposé contre la République, il n'est pas invité. Et lorsque le gens là que vous dites là, ils se prononcent qu'ils ne sont pas partants au dialogue, ils savent très bien qu'ils ne sont pas invités. Mais pour se donner la santé dans des réseaux sociaux, ils font des déclarations pour flouer la population.
3: Alors, Monsieur Gabriel Colongo, est-ce qu'il existe aujourd'hui des divergences entre les différentes composantes du C64 et si la conduite à tenir face à l'offre de dialogue du pouvoir?
2: Je crois qu'ils ont leur porte-parole ici.
3: Vous avez le droit de faire votre lecture.
2: Ce qui est vrai est que, comme le président le disait bien avant, que les dialogues, c'est une des vertus de la démocratie. Puisque, contrairement à ce que mon co-débatteur a dit, que le président a accepté... Non, le président n'a jamais refusé les dialogues, mais le président leur disait toujours, les dialogues se fera au Congo, convoqués au Congo par des institutions congolaises. C'est ce qu'il disait, et c'est ce qui...
3: Et c'est ce qui va se faire?
2: Nous nous donnons maintenant, disons, le temps au temps. Nous croyons que les institutions sont là pour ça. Il y a le prélat qui se disait prêt à organiser ça. Il y a, je ne sais pas qui, se disait de faire des bons offices pour ça. Attendons voir, puisque d'une autre part, on ne peut pas être jugé par ça.
3: Oui, mais Fabrice Kassondoli a reconnu qu'il y a certes des petits problèmes, des petits soucis au sein de la coalition C64. Est-ce qu'avec ces petits malaises au sein de cette coalition, vous pensez que ce dialogue a toutes ses chances d'aboutir?
2: Le dialogue ne dépend pas de leur caprice. Mais le dialogue dépend de la volonté de tout Congolais pour construire la paix. Ceux-là qui vont refuser, veut dire qu'ils ont d'autres plans pour ça.
3: Alors, pour répondre à notre question, ces petites divisions observées au sein de la coalition C64, est-ce un changement d'objectif ou seulement un changement de méthode?
2: Monsieur le journaliste, j'ai bien dit qu'il ne savait pas ce qu'il cherchait. Comment ils vont avoir l'objectif? Comment ils vont avoir de méthode à changer? Et là, à ce niveau, faut pas dire que il y a changement. Mais ce qui est, ils commencent à comprendre la réalité. Et nous les encourageons à mieux comprendre que ce qu'ils disaient à la population, c'était des mensonges. Et ils doivent arriver à dire pardon à la population, puisqu'ils ont menti à la population. Ils doivent arriver à ce point-là.
3: Voilà, alors selon vous, monsieur Gabriel Colongo, qu'est-ce qui constitue aujourd'hui le minimum commun qui rassemble encore les membres de la C64, selon vous? Le minimum commun qui peut être comme un point commun pour rassembler, n'est-ce pas, cette coalition C64, malgré d'autres personnes qui se sont senties, n'est-ce pas, marginalisées, d'autres qui se sont senties frustrées, d'autres qui se sont vues obligées, purement et simplement, et obligées de partir.
2: Monsieur le journaliste, comment ils doivent avoir quelque chose qui le mette ensemble au moment où ils n'ont pas l'objectif? Et à ce niveau, souffrez à ce que je puisse au moins partir loin de votre question en disant que rien ne peut les unir, puisque ils sont en train de faire ça, ils sont en train de faire une opposition de la haine, l'opposition de l'Ituro. Ils sont habités de ces sentiments-là de haine. Et ils esquivent les lois du pays, ils esquivent le valeur républicaine pour se baigner dans la haine. S'ils abandonnaient la haine, ils vont rejoindre votre question.
3: Voilà, merci beaucoup, Monsieur Gabriel Colongo. Je vous rejoins, Monsieur Fabrice Kassondoli. Je rappelle que vous êtes des Assemblées pour la République, Assemblée qui est des partis et membres, n'est-ce pas, de la coalition C64. Alors, je vais vous reposer la même question. Aujourd'hui, donc, tout en sachant qu'au départ, la C64 voulait empêcher toute révision de la Constitution, donc toute révision constitutionnelle, aujourd'hui, nous avons vu cette coalition privilégier plutôt les dialogues. Alors, la question c'est, est-ce que le fait pour vous de privilégier les dialogues et d'abandonner vos demandes, n'est-ce pas, d'empêcher les réformes constitutionnelles, est-ce un changement d'objectif ou seulement un changement de méthode?
1: Mais la façon de vous poser la question, monsieur le journaliste, ça me laisse un peu sourire. Mais quand vous parlez d'abandon, d'objectif, j'espère, pour le dialogue, où est-ce que vous a dit que nous avons abandonné?
3: Bon,
1: il ne s'agit nullement d'abandon. J'ai dit ceci.
3: Vous avez annulé la marche du 8, vous avez annulé la marche et la manifestation du 22. Et aujourd'hui, vous avez accepté, n'est-ce pas, les dialogues de Félix Tshisekedi, alors que c'est le même Félix Tshisekedi, n'est-ce pas, qui prônait, n'est-ce pas, les réformes constitutionnelles. Donc, est-ce qu'on ne peut pas parler d'abandon?
1: Il n'y a pas d'abandon à ce stade. Donc, jusque-là, je vous ai dit que les objectifs restent les mêmes et que rien n'a changé jusque-là. Parce que vous auriez pu nous dire que nous avons abandonné si les réformes dont parle ici auraient déjà été engagées. Mais pour votre information, même la loi qui a été déjà massivement votée par l'Assemblée nationale, votée en 100% par le Sénat, est aujourd'hui renvoyée à ce même genre-là. Après la Cour constitutionnelle, qui a émis des réserves sur environ 13 articles de cette loi suicidaire, on a renvoyé ça au chef de l'État pour promulgation, mais pour votre information, la loi est déjà renvoyée à l'Assemblée nationale pour seconde lecture.
4: Donc c'est la preuve que les gens qui ont voté la loi en 100%.
3: Est-ce que c'est pas une procédure? Parce que quand une loi revient de la Cour constitutionnelle avec ce que vous appelez les réserves ne signifient pas que la loi n'a pas été acceptée. Les réserves, c'est pour dire que il y a ces matières aussi qui, hein, n'est-ce pas, qui peuvent être concernées.
4: Non.
3: Maintenant, c'est au chef de l'État de savoir, de décider s'il la promulgue de cette manière-là en annexant l'arrêt de la Cour, ou soit s'il va demander, n'est-ce pas, qu'on réfléchisse complètement.
4: Je vous dis que la loi est déjà renvoyée à ceux-là qui l'ont votée, et la question qu'on se pose, c'est de savoir la loi qu'ils avaient déjà adoptée, quelle est la nouveauté qu'ils veulent ajouter avant de la renvoyer pour promulgation. Donc ça prouve tout simplement que nous avons affaire à des gens qui pouvaient carrément jeter la loi à la poubelle, et comme pour mettre fait, pour essayer d'échapper à la honte, à la vindicte populaire, c'est comme ça qu'il faut des manœuvres pour essayer de forcer un truc qu'il faut carrément abandonner. C'est ici où je profite pour appeler nos députés. Mm-hmm. Comme ils sont avant-casse parlementaire, le président de l'Assemblée nationale a dit que cette loi va être réexaminée au début de la session de septembre. Moi, je leur demande tout simplement de laisser tomber cette loi suicidaire et de laisser la constitution actuelle qui n'empêche pas au chef de l'État d'exercer ses fonctions comme chef de l'État de continuer son chemin normal.
3: Donc aujourd'hui, vous ne demandez plus sa démission?
4: La démission serait demandée si nous avions dit s'il se mettait à promulguer cette loi. Qui suivait, on allait demander sa démission parce que tout son pouvoir est tiré de la constitution actuelle.
3: Monsieur Fabrice Kassondoli, quelles sont les conditions posées par l'Assemblée pour la République pour participer au dialogue?
4: Les conditions sont déjà connues.
3: Est-ce qu'on peut en savoir quelques-unes?
4: Les conditions sont déjà connues. Et peut-être le président du parti en a ajouté une cinquième. Mm-hmm. Le président, la dernière condition qu'il vient déposer, c'est de ne venir pas participer à un dialogue où Félix Tshisekedi sera l'alpha et l'oméga. On ne vient pas à un dialogue où c'est Félix qui dicte la ligne, étant donné que lui-même fait partie du problème.
3: Quelle question?
4: Les prisonniers politiques doivent être mis à liberté.
3: Selon vous, comment vous définissez les prisonniers politiques? Selon vous, qui sont-ils dans les conditions actuelles de notre pays?
4: Il y a des gens qui sont détenus.
3: Est-ce que vous pouvez citer certains parmi...
4: Moi, je vous cite le camarade de Clovis Mutsuba qui est détenu à Beni depuis quelques jours. Est-ce qu'on vous a déjà dit le motif pour lequel il est mis à détention?
3: Et vous pouvez nous en dire
4: nous
3: en, plus?
4: Nous avons, même si je ne suis pas porte-parole du PPRD, on a les gens comme les Obé Minako, les Manuel Chadari. Est-ce qu'on vous a déjà dit pourquoi ils sont détenus? Donc, c'est tout ce... Il y a les exilés politiques qui doivent rentrer.
3: C'est par exemple qui?
4: Nous avons l'autorité morale de notre propre parti qui n'est pas là. Et il y a beaucoup d'autres.
3: S'agissant de Moïse Katumbi, on dit qu'il aurait été monté au sein même de l'ensemble pour la République, notamment autour de Salomon et monsieur Olivier Kamitatou.
4: Non, loin de là. À part la condition là, nous avons dit, on doit quand même, pour ce qui concerne la révision constitutionnelle, cette question ne doit pas être inscrite à l'ordre du jour. Et je l'ai déjà dit, si on a un agenda, une ordonnance qui institue le dialogue ou qui convoque le dialogue, et où on inscrit les réformes constitutionnelles à l'ordre du jour, on ne vient pas.
3: Mais de toute façon, maître Fabrice Kassondoli, parce que cette émission doit être aussi pédagogique.
4: Oui. Et
3: la constitution de ce pays ne prévoit pas qu'on ait examiné de la possibilité, n'est-ce pas, d'examiner des réformes constitutionnelles autour d'un dialogue ou dans un dialogue quelconque. Au moins, la constitution a fixé, n'est-ce pas, les personnes qui sont habilitées à parler, à discuter de cette question-là.
4: Non, écoutez, c'est votre analyse. C'est votre point de vue.
3: Ce n'est pas l'analyse, ça c'est la loi. Alors, c'est la loi, c'est la constitution.
4: Nous avons déjà dit que dans ce dialogue-là, nous ne voulons pas qu'on parle de cela parce que notre constitution actuelle ne pose aucun problème et n'empêche pas le président de la République à exercer ses fonctions. Ça c'est vraiment nos conditions sans lesquelles on ne vient pas à ce dialogue-là. Alors, aujourd'hui, Félix est en train de vouloir s'étayer ses propres opposants. Et c'est pourquoi je vous ai dit, si vous avez vu un individu ou des individus quitter la coalition, cela ne branle à rien notre motivation.
3: C'est des petits poissons, selon vous?
4: Ce sont des petits fretins, si on peut le dire comme ça, qui n'empêchent à rien la marche de la 664. Et je vous dis, si Tshisekedi et son régime, parce qu'ils vont procéder par débauchage pour affaiblir la 664, ils se trompent lourdement, et la, les jours à venir, on a reporté la marche du 8 juillet. On a reporté celle du 22 juillet. Vous connaissez le contexte dans lequel ces deux marches ont été annulées. Je vous dis que demain, après-demain, nous n'allons même plus reculer. Il va nous avoir Donald Trump, peut-être pour essayer d'empêcher nos initiatives. Nous ne l'accepterons plus parce qu'il se sera en train de se jouer de nous. Après avoir fait reculer les deux marches précédentes, qu'il a trouvé des petits garçons à manipuler, il se trompe lourdement.
5: Voilà.
4: Les jours à venir seront déterminants. Et c'est là que vous verrez à quel niveau les 64 est resté intact, comme je viens de vous le dire ici.
5: Alors, quelle est votre position par rapport aux conditions posées par Sauvo, le Congo de Joseph Kabila et les M23 FC de Corné Nanga?
4: Nous avons déjà dit que Félix et sa présidence, un temps faisant partie du problème, il ne peut pas nous dicter la ligne à suivre.
5: Donc vous avez ça en commun quand même avec Sauvo la RDC et les M23 AFC.
4: Non, écoutez, et c'est là où je réponds à monsieur Golongo, c'est lorsqu'il parle d'opposition non armée, mais il n'y a jamais d'opposition armée. Sur base de quelle loi il va parler qu'il y a en RDC, il y a opposition armée.
5: Mais vous reconnaissez qu'il y a quand même des rébellions.
4: La rébellion, l'M23, c'est une rébellion.
5: Mais avec qui vous avez quand même des points communs par rapport
4: les partis de l'opposition.
5: L'M23, c'est une rébellion avec laquelle quand même vous avez des points communs par rapport par rapport à la tenue du dialogue.
4: La C64 est née l'M23 est née plutôt que la C64. Mm-hmm. Nous disons l'objectif, c'est unique, ne jamais toucher à notre constitution. L'M23 a ses propres revendications. En tout cas, nous, au niveau de la coalition C64, ce que l'M23 fait, d'ailleurs le gouvernement est avec en négociation à Suisse, à Doha, dans tous les processus que nous connaissons, cela ne nous concerne pas, mais nous disons que les jours à venir, même si Félix nous envoie Donald Trump, nous n'allons plus reculer,
5: voilà.
4: Et les sanctions seront plus fortes que celles auxquelles vous avez assisté.
5: Voilà, merci beaucoup monsieur Fabrice Kassondoli. Allô Gabriel Colongo, que doit réellement produire ces dialogues et à partir des analyses que vous venez de suivre?
6: Messieurs les journalistes, avant d'arriver à votre question, permettez-moi de placer au moins deux...
5: Allez-y.
6: Disons deux petites choses. Premièrement, c'est le mensonge que le porte-parole d'Ensemble pour
5: la République
6: veut mettre dans l'opinion sur la loi référendaire. Messieurs, il faut comprendre que, une fois la loi est votée au Parlement et renvoyée au niveau du président de la République pour la publication, et une fois le président de lui-même veut des interprétations, il les renvoie à la Cour. Et la Cour donne ses annotations. Et sur les 13 annotations que la Cour a données, la Cour a réaffirmé que cette loi, elle est constitutionnelle. Monsieur, prends le stylo rouge et souligné, constitutionnelle. Deuxième des choses, la loi n'est pas renvoyée au Parlement pour la corriger, puisque après 15 jours, j'informe à votre ami que...
5: À monsieur Fabrice Kassondoli,
6: que c'est depuis avant-hier que cette loi a réalisé 15 jours après que la Cour constitutionnelle ait donné ses annotations.
5: Elle est automatiquement publiée.
6: Et après ces 15 jours, la loi est en vigueur. Cette loi ne reviendra qu'aux parlementaires, ne serait-ce que pour y insérer, pour trouver la copie finale. Puisqu'on ne peut pas publier une loi au journal
5: officiel
6: avec des annexes, la population sera incapable d'interpréter. La loi est en vigueur et les parlementaires ne feront que faire les textes finaux. Deuxième des choses que monsieur doit savoir ici, il a eu honte de souligner les conditions que son président du parti a élaborées. Mais monsieur le journaliste, je prends ici un témoin. La publication de Vox Congo. Vox Congo nous donne ces conditions-là, puisque le porte-parole du parti de
5: Moïse Katumbi,
6: il a été au moins capable de dire. Mais moi, je veux tirer une.
5: Est-ce qu'on peut y aller?
6: En mémoire, vous, le journaliste, vous serez d'accord avec nous que le M23 ou les rebelles qui nous tracassent, ils disaient qu'ils sont là pour traiter les causes profondes. Et la première condition de Ensemble pour le changement, c'est la même condition que le M23, je cite, un vrai dialogue inclusif pour traiter les causes de la guerre à l'est du pays. Fin de citation. N'est pas ça. Ils ne sont pas en mèche avec le M23. Deuxièmement, messieurs les journalistes, lorsqu'ils disent que le dialogue doit être inclusif, et dans leur inclusivité, ils citent les gens qui sont condamnés pour raison de participation à la rébellion. Messieurs les journalistes, ne pas être en mèche avec la rébellion est tant de causes. Je laisse leur sauce qu'ils s'en occupent. Mais avec ces deux conditions, vous êtes d'accord avec nous que les conditions du M23 sont les mêmes conditions que votre C64. Il n'y a que le prélat catholique et les confessions religieuses, je m'excuse, qui seront là pour sauver la République. Mais ce qui se passe entre nos opposants ici, vraiment la population doit porter de belles lunettes.
5: Alors,
6: pour détecter les complices.
5: Alors, pour répondre à la question, effectivement, que doit produire ce dialogue?
6: Monsieur le journaliste.
5: Dans les conditions ou dans ce tableau que vous venez de peindre.
6: Monsieur le journaliste, le dialogue, d'abord dans une démocratie, est institutionnel. C'est connu. Puisque les institutions, ils travaillent dans leur vie quotidienne en tenant compte, disons, en dialoguant. Comme eux, ils veulent le dialogue. Et il faut savoir que le dialogue à leur niveau, c'est le partage des pouvoirs. Où le président l'a bloqué.
5: Ça, ils ont posé aussi comme condition ou bien c'est votre interprétation?
6: Non. Je donne ma main à couper. Puisque l'objectif d'un parti politique est la conquête du pouvoir. Ils ne vont pas aller au dialogue en faisant les yeux doux à la majorité. Mais leur objectif est d'être intégré dans un gouvernement d'union nationale après les dialogues. L'histoire est têtue, on l'a vu à Sainte City, comme aussi les opposants ont intégré, on a vu, je ne sais pas, chez Kodjo, on a vu. Mais lorsque le président de la République souligne toujours à ses opposants que le dialogue ne sera pas le temps d'aller partager le pouvoir. Il se fâche. Il se fâche pourquoi?
5: Selon vous, c'est parce qu'ils ont besoin effectivement du pouvoir?
6: Monsieur, quelqu'un qui fait la politique n'a pas besoin, disons, de faire des actions caritatives que de prendre le pouvoir. Son objectif est de prendre le pouvoir. Ils sont en contact avec des gens qui ont pris des armes. Pourquoi? C'est pour le pouvoir. Et ils viennent au dialogue pour chercher le pouvoir. Mais sous des conséquences. Puisque...

0: fois il s'amène là avec ses idées, ils vont perdre l'espace de la République. Je les rappelle à l'apaisement, sachant que il ne reste que deux ans pour que le mandat du président Félix Tshisekedi puisse toucher à sa fin, qu'il prépare les élections dans la tranquillité.
1: Voilà, merci.
0: Mais pas au dialogue.
1: Merci beaucoup, monsieur Gabriel Colongo. Vous êtes nos auditeurs, vous nous écoutez, vous pouvez nous envoyer toujours vos messages ou commentaires au 09-91-43-40-46. 09-91-43-40-46. Monsieur Fabrice Kassondoli, quelles devraient être effectivement les conditions préalables à la participation de la C64?
2: Mais les conditions ont déjà été énumérées. Je ne sais pas pourquoi vous hésitez là-dessus, mais je suis quand même navré que vous nous invitiez ici quelqu'un qui ne sait pas mettre la différence entre une rébellion et une opposition dans un État démocratique. Donc, dire que la C64 et la rébellion, c'est la même chose. Je crois que vous ne pourriez pas laisser une telle déclaration devant les médias les plus suivis comme la radio Motobouten Bobène.
1: Je vais préciser, il a dit que la C64 est en collaboration. Et demain,
2: ce sont des déclarations fortes. Parce que justement, nous avons, entre guillemets, la justice malade, comme l'a dit le chef de l'État. Mais si cette justice-là n'est même pas en mesure de s'en prendre ou de mettre la main sur les gens qui sont en connivence avec la rébellion, c'est vraiment grave. Et ceux qui, de là, sont des imputations dommageables, qui sont susceptibles, justement, de poursuites judiciaires. Parce qu'ils doivent prouver à quel niveau se situe la collaboration. Choses comme ça ne devraient pas vraiment être tolérées dans un espace public comme ce média, qui est largement suivi dans la région. Donc, je crois que ça doit être tiré au clair. Nous sommes dans l'opposition républicaine. Nous utilisons les voies pacifiques pour revendiquer nos droits. Et lorsque le pouvoir à place pense que toute la manœuvre, il peut faire tout ce qu'il veut, alors que nous sommes là, non, nous n'allons pas accepter que ces gens exercent
1: alors, le pouvoir. Alors, Fabrice Kassondoli, est-ce que l'opposition,
2: c'est là la lutte.
1: Est-ce que l'opposition républicaine se bat dans la rue ou à l'Assemblée?
2: Quand vous lisez l'article 64, on nous dit que nous avons le devoir de faire échec à tout individu, groupe d'individus exerçant ou voulant exercer le pouvoir à violation de la Constitution. On ne vous dit pas les moyens. À l'article 64, on ne vous cite pas les moyens. Nous avons le devoir par tous les moyens à notre disposition pour barrer la route à ces gens.
1: Y compris en faisant la rébellion.
2: Nous ne sommes pas là. Mais vous voyez que
1: c'est la question que je pose parce que vous parlez de tous les moyens. Mais, tous les moyens, c'est ce que vous avez
2: dit. Vous voyez que vous joignez encore.
1: Je ne joins pas. Vous parlez de tous les moyens. Vous n'avez pas parlé de certains moyens.
2: Nous disons que nous sommes une coalition qui utilise des méthodes pacifiques. Tous les moyens pacifiques sont à notre disposition.
1: C'est une précision.
2: Je crois
1: tous
2: que
1: les
2: là,
1: moyens pacifiques.
2: Tous les moyens pacifiques sont à notre disposition, comme vous voulez que j'en arrive là.
1: Ouais.
2: Et je vous dis que le régime a place. Parce que vous avez vu l'enfance dont il a de se comporter, le saccage de résidences de partis politiques de l'opposition. Ce sont des méthodes violentes. Mais écoutez, nous pouvons paraître pacifiques au départ, mais nous n'allons pas rester le bras croisé face à la provocation du régime. Donc, les
1: saccages de partis politiques. C'est-à-dire quoi?
2: Au fur et à mesure que le régime en place continue à saccager nos partis, à attaquer les militants, à attaquer les gens chez
1: vous
2: eux.
1: Vous finirez par pratiquer la
2: par
1: même
2: chose. Par légitime défense. Nous allons appliquer la légitime défense.
1: On a
2: procédé de la même manière que pour défendre nos droits.
1: On a compris.
2: Mais nous ne sommes pas encore là. Nous ne voulons pas qu'on en arrive là. Nous voudrions appeler le régime en place d'organiser le dialogue. Et le dialogue ici, les conditions ne doivent être pas unilatérales. Nous devons les fixer de commun accord. Les lieux de dialogue doivent être fixés par le parti prenant. Le régime en place faisant partie au conflit. Et le régime en place étant incapable de mettre la sécurité, d'assurer la bonne gouvernance, les détournements, le tribalisme, le colonisme qui lui nous a attribué la haine. C'est le régime en place qui est le plus haineux. Je me suis étonné que ce soit la C64 qu'on qualifie de haineuse, en tout cas sécurier. Toutes ces choses-là doivent être fixées ou régler autour d'une même table, et les lieux du dialogue. Les gens qui doivent participer ne doivent pas être sélectionnés par un camp. Si le régime de Tshisekedi pense que c'est le même régime qui va sélectionner les participants au dialogue, La C64 ne
1: sert à rien. Alors, monsieur Fabrice, je vous garde encore. Vous parlez, n'est-ce pas? Vous dites que, Tshisekedi ou les régimes, ils font partie, n'est-ce pas, du problème. Et pourquoi tout le temps, vous demandiez à ce régime ou à cette personne qui fait partie du problème, n'est-ce pas, d'organiser les dialogues? Pourquoi vous n'avez pas regardé ailleurs?
2: Non, on connaît que, au terme de la constitution actuelle, nous n'avons jamais refusé que c'est Tshisekedi, le chef de l'État. Au terme de la constitution actuelle.
1: Ça, vous reconnaissez?
2: Nous savons ça.
1: Ah oui?
2: Ça, c'est nous n'avons jamais dit nulle part que Félix n'est pas le chef de l'État. On connaît comment les élections qui l'ont ici ont été organisées. On n'est plus là.
1: Et vous connaissez que c'est lui qui a le pouvoir de convoquer tout dialogue.
2: Au terme des institutions légalement reconnues par la constitution, il doit, parce que comme chef de l'État, il a l'obligation de garantir le bon fonctionnement des institutions, mais en tant que parti au problème, il doit laisser la médiation naître. Et c'est là où vous avez dit, est-ce que vous ne rejoignez pas les conditions de ce vol RDC?
1: Vous pouvez avoir les mêmes conditions.
2: On peut avoir certaines conditions qui vont se rencontrer, tout en n'étant pas dans les mêmes structures. Mais vous allez
1: vous défendre quand même.
2: La médiation, nous ne serons pas dans le dialogue où c'est Tshisekedi qui va jouer à la médiation, c'est clair. Donc, le dialogue où c'est Félix qui dit le premier mot et le dernier mot, on ne vient pas là. Donc, Félix doit venir au dialogue. Si c'est par exemple la Senghor qui va sur la médiation, c'est la Senghor qui viendra mettre les gens autour de la même table. Si on va chercher une médiation internationale ou de l'Union africaine, tout ça nous devons définir les lieux où le dialogue doit avoir lieu. Reste à déterminer, et ce n'est pas au régime qui est incapable de résoudre les problèmes que nous traversons en RDC. Ce n'est pas ce régime de dicter la loi à suivre ou la marche à suivre dans ce dialogue.
1: Voilà, merci.
2: Dans le cas contraire, on va les laisser monologuer. Et nous allons voir jusqu'où on va finir.
1: Et vous allez continuer avec la rue.
2: Nous allons continuer avec nos marches,
1: avec
2: nos actions.
1: Avec la rue.
2: Peut-être d'autres actions que dans la rue. Et nous allons voir jusqu'où on va aboutir.
1: D'autres actions que dans la rue, ça peut être quoi par exemple?
2: Nous sommes des acteurs qui sont vraiment pacifiques. Nous aimons tous la République. Quand nous reportons nos marches, ce n'est pas une faiblesse. Cela doit être noté une fois pour toutes. Nous donnions la chance de résoudre pacifiquement la crise multiforme que nous traversons, mais si le régime de Tshisekedi veut faire le forcing, veut faire passage obligé à forcer cette loi référendaire, écoutez, nous allons utiliser tous les moyens pacifiques constitutionnellement garantis à notre disposition en œuvre pour barrer la route à ce régime de Félix et tout ce qu'il a.
1: Voilà, merci. Et Gabriel Colongo, vous avez écouté Fabrice Kassondoli. Alors, le dialogue doit-il porter uniquement sur les réformes constitutionnelles ou également sur la crise sécuritaire, les institutions, les élections et la gouvernance?
0: Messieurs les journalistes, avant d'arriver là où vous êtes, permettez de souligner au moins que dès le début de l'émission, j'ai bien souligné qu'il y a risque de confondre l'opposition républicaine à une opposition armée. La République reconnaît l'opposition républicaine. Et une personne qui a pris les armes, il doit être condamné par les cours et tribunaux pour ça. Donc, ceux-là qui ont pris des armes ne sont pas invités à ces dialogues qu'on dit. Donc, le monsieur doit au moins élaguer ses confusions. Deuxièmement, Radio Moto, aujourd'hui, je prends Radio Moto en témoin, que lorsque le porte-parole d'ensemble vient d'interpréter l'article 64, il ignore que au sein de la population, il y a la population qui soutient la majorité et il y a la population qui soutient aussi l'opposition. Donc, on ne peut pas dire que la population, elle est opposante, non. Puisque le pouvoir est là pour la population. Et lorsqu'un groupe de gens, ils sont deux ou trois ou quatre, commencent à s'approprier la population, c'est une infraction. Et Radio Moto doit souligner dans ses annales qu'il a souligné ici qu'ils vont utiliser tous les moyens. Je crois que la Radio Moto a bien souligné. Et les conditions, leurs conditions de participation, je ne les ai pas créés, messieurs, mais je les ai tirés là où vous les avez publiés. Et j'ai fait une jonction entre les demandes de ceux-là qui ont les armes et vos demandes. Ce qui coïncide, vous demandez la même chose, d'où risque de la complicité, suspicion de la complicité. Et on ne peut pas mettre, disons, à l'écart la somme de jugements que la République a déjà réalisés par vos, disons, vos agissements. C'est pourquoi il y a d'autres qui commencent à s'appeler qu'ils sont exilés au moment où personne n'a pas, ne les a pas chassés au pays. Monsieur le journaliste, j'attire l'attention du porte-parole de l'opposition que lorsqu'il dit ici sous vos ondes que Félix n'a pas un dernier mot, mais je rappelle au porte-parole de, d'ensemble qui représente ici la C64 que Monsieur Félix, qui est le président de la République, il a dit le premier mot, il a reçu les prélats catholiques, il les a garantis que il se prépare pour convoquer les dialogues, c'est le premier mot. Les prélats catholiques sont descendus sur terrain. Ils se sont vus avec les opposants. Et vous avez annulé votre marche, je ne sais pas, du 8 et du 15. Et pour leur rendez-vous de leur marche du 15, on a vu l'autre faire l'Europe au moment où le 15, c'est aujourd'hui, c'est demain.
1: Le 15, c'est demain. Donc,
0: il a bien écouté que que de tromper la population, moi je m'en vais en Europe pour ne pas dire le mensonge.
1: Alors, est-ce que vous ne trouvez pas que Tshisekedi peut avoir débauché au sein de cette coalition?
0: Non, tu sais, j'ai bien dit ici que l'opposition que nous avons maintenant, lorsque les autres ont qualifié cette opposition de opposition et a pété, nous nous qualifions ça d'une opposition de la haine. Ils n'ont pas la matière. Et je suis convaincu que lorsqu'ils sont descendus à Bujumbura, lorsqu'ils sont descendus à Brazzaville, ils ont lu la vérité, c'est quoi? On leur a dit la vérité. Des jeux qu'ils sont en train de jouer, ils vont être brûlés. Et au début de cette émission, j'ai bien remercié le prélat catholique et les confessions religieuses, ainsi que les opposants qui ont bien écouté que, en continuant ce que ces porte-paroles continuent à dire, au moment où ces chefs ont déjà abandonné, vraiment c'est une manifestation de l'indiscipline au sein du parti.
1: Alors,
0: et le règlement d'ordre doit s'en charger de cette indiscipline ici.
1: Monsieur Gabriel Colongo, que se passera-t-il si, après le 15 août, donc après demain, le pouvoir n'a pas concrétisé la convocation du dialogue?
0: Non.
1: La C64 reprendra-t-elle les manifestations?
0: Non, je crois que la C64 a déjà écouté. Et le 15, le soleil se levera à l'est et se couchera à l'ouest.
1: Merci beaucoup.
0: Et les Congolais resteront à chercher leur unité.
1: Merci beaucoup, Monsieur Gabriel Colongo. Alors, Monsieur Fabrice Kassondoli, le 15 c'est demain. Que va se passer? Que va-t-il se passer après, donc, demain, le 15 août? Et si le pouvoir n'aura pas concrétisé la convocation du dialogue, la C64 reprendra-t-elle les manifestations?
2: Je voudrais d'abord préciser que au 15, il n'y avait aucune manifestation prévue. Pour dire que notre télé est parti en Europe, alors que le 15 c'est demain, il y avait un ultimatum. Nous avons dit, OK, comme vous nous avez envoyé, monsieur Evariste Ndayishimiye, vous nous avez envoyé le prélat catholique, nous avons reporté nos deux manifestations. Alors, vous avez des liens pour convoquer ce dialogue. Et justement, je vous ai dit que Félix ou tout son entourage peuvent prétendre qu'ils sont le premier dribbleur si nous prenons les termes vraiment vulgaires. S'ils pensent qu'ils sont en train de jouer au dribble, mais ils vont trouver dribbleur, plus dribbleur que. Donc, au 15, la date du 15, c'est demain.
1: C'est
2: la fin de l'ultimatum. Je souhaiterais que ce qui va suivre, que vous puissiez vous-même être observateur. Je ne voudrais rien annoncer.
1: Vous promettez l'hécatombe, semble-t-il.
2: Des bonnes choses qui sont légales se préparent pour pousser Félix au départ, parce que justement, c'est quelqu'un
1: Est-ce que c'est constitutionnel aussi votre démarche?
2: Nous allons utiliser le méthode qui sont constitutionnelles.
1: Parce que vous dites que vous allez utiliser des voies constitutionnelles. Pousser quelqu'un à la sortie alors qu'il n'est pas encore à la fin de son mandat, parce que son mandat prend fin en 2028. Ça, c'est selon la constitution.
2: Une seule condition. Félix doit abandonner le projet de la loi référendaire. Dès que cette loi est abandonnée, ça veut dire
1: malheureusement, la loi a été la loi dont le débat sur la loi a été clos.
2: Ce n'est pas clos.
1: Le débat est clos.
2: Je vous dis que le débat, c'est vous qui pensez que le débat est clos, mais il n'est pas encore clos.
1: Le débat, il est clos. Alors, pour finir, monsieur Fabrice,
2: je souhaite dire que de là où nous allons, parce que comme il aura abandonné cette loi suicidaire, nous allons le reconnaître comme chef de l'État au terme de notre négociation jusqu'à 2028. Il doit nous

0: allons nous fixer les caps vers les élections. Alors, mais s'il persiste avec la loi référendaire, nous allons les pousser à la sortie par les moyens les plus démocratiques possibles.
1: Mais c'est Fabrice Kassondoli, cette question pour conclure, êtes-vous aujourd'hui favorable à un dialogue avec les pouvoirs sans que celui-ci renonce préalablement à ce projet de réforme constitutionnelle?
0: Nous avons déjà dit, et je crois que je réponds pour la dernière fois, si on va dans le dialogue et que l'on voit à l'ordre du jour un point comme celui-là portant sur les réformes constitutionnelles, nous ne serons pas là. Nous ne serons pas au premier cas parce que vous avez vu même depuis le début de l'analyse de cette loi au niveau de l'Assemblée, nos députés de l'opposition ont claqué la porte à l'Assemblée nationale. Et si on vient inscrire le même projet dans le dialogue qui est en vue...
1: Claquer la porte, est-ce que c'est constitutionnel?
0: Oui, c'est parmi les méthodes. Parce qu'on ne blesse personne quand on quitte l'Assemblée nationale. Nous avons quitté ceux qui ont voté la loi. Ont voté sans nous. C'est nous, à claquant la porte à ce dialogue-là, nous aurons dit...
1: C'était démocratique. Et ceux qui ont voté l'ont fait démocratiquement.
0: Mais nous avons dit, les dialogues où on inscrit ce point-là à l'ordre du jour, on ne vient pas. Nous allons les laisser leur continuer leur messe et nous allons continuer nos actions. Et nous verrons qui sera le maire. Nous allons dire tout simplement que le maire gagne. Parce que, effectivement, ils sont en train de penser qu'ils sont le spécialiste à stratégie. Nous aussi, nous montons nos propres stratégies. Et s'ils estiment que ce sont nous les seuls, le maître des jeux, en tout cas, nous allons tout simplement observer. Et que demain ou après-demain, c'est celui qui aura raison. Mais je préfère que Félix Tshisekedi puisse mettre paix d'eau dans son vin, c'est-à-dire abandonner cette loi suicidaire pour que la population puisse aller aux élections calmement. La Constitution actuelle ne l'empêche pas de frapper l'M23.
1: Voilà.
0: Ils sont en négociation. Vous avez vu l'histoire d'échange des prisonniers.
1: Voilà.
0: L'M23 et le gouvernement collaborent. Et on ne peut pas prétendre que c'est la Constitution qui empêche à Félix de mettre fin.
1: Merci, merci beaucoup, monsieur Fabrice Kassondoli. Gabriel Colongo, quelle est exactement la position de la VFP? Priorité à la défense de la Constitution ou priorité au dialogue national?
2: Messieurs les journalistes, évoluons avec le pouvoir. La VRP, c'est un parti du pouvoir. Et le pouvoir défend la Constitution. Rien que la Constitution. Ce qu'il faut savoir, c'est faire un jet prospective. Les amis de l'opposition veulent le pouvoir. Et les amis du pouvoir veulent quitter le pouvoir. Lui, il dit qu'ils ne vont pas participer à un dialogue qui a de l'ordre du jour ABCD. Mais au sein du pouvoir, il y a d'autres gens aussi qui sont prêts à quitter le pouvoir si on accepte vos actes de trahison. Ça, il faut savoir que s'il y aura des démissions, les démissions seront partout.
1: Alors, est-ce que selon vous, la coalition C64 est-elle encore suffisamment cohérente?
2: La cohésion est lorsque vous connaissez quelque chose. Elle ne connaissait pas quelque chose. Par conclusion, elles ne sont pas cohérentes. Nous disons que, et ils ont fait de magouilles, par exemple, sur la loi référendaire qu'il dit que ça doit, mais c'est en vigueur déjà. Je souligne que parmi les députés qui ont résisté de la ville de Boutembo ou de la République, il y a votre élite ici de la ville de Boutembo, monsieur Rémi Moukouesso. Mais eux, ils disent qu'ils ont résisté. Au moment où, si l'enveloppe était glissée, ils ont touché à ça.
1: Oui, il a résisté en étant
2: dans étant les... dedans, il a voté.
1: Mais ils sont partis dans la rue.
2: En participant dans des messes noires. Et par conséquent, la loi référendaire aujourd'hui est en vigueur.
1: Votre mot de la fin, M. Gabriel
2: Colombo. Mon mot de la fin est que, monsieur l'opposition ou madame l'opposition, voyez l'avenir de ces pays. On ne peut pas brûler le pays puisque vous voulez le pouvoir. On sait que vous êtes des gens qui ne girent que par le pouvoir. Chercher le pouvoir, c'est l'objectif d'un parti politique, tout en protégeant la République. Mais je vous dis que le dialogue sera convoqué par le président de la République.
1: Voilà.
2: Lui et lui seul.
1: Voilà.
2: C'est lui qui va s'opposer, il va rejoindre les demandes du M23.
1: Voilà, merci
2: comme
1: beaucoup.
2: Ensemble ici est en
1: voilà,
2: train de dire.
1: Fabrice Kassondoli, votre mot de la fin.
0: Nous ne sommes pas demandeurs de poste. Et la preuve est que depuis 2018, Tshisekedi et sa bande gouvernent le pays. On

0: pas avec eux, la population doit rester sereine. La crise que nous traversons est nécessairement entretenue par les régimes en place. Tshisekedi a besoin d'avoir encore un peu de timing pour aller trouver un terrain de glissement. Nous n'allons pas le lui accorder. Voilà. Si le dialogue arrive, ce n'est pas que celui qui va dire le premier ou le dernier mot. Toutes les conditions doivent être mises sur la place. Les lieux, les médiateurs doivent être constamment définis.
1: Ça se fera au Congo, convoqué par le président. Merci. Tout se passera au Congo.
2: Merci beaucoup. C'est la fin de cette émission, les citoyens et la politique. Nous avons parlé des 1764, changement de stratégie ou début de division. Nous en avons parlé avec monsieur Fabrice Kassondoli, il est de Assemblée pour la République. Merci monsieur Fabrice Kassondoli d'avoir participé à cette émission.
0: C'est moi qui vous remercie.
2: Et Gabriel Colongo, il est cadre de AVRP. Merci Gabriel Colongo d'avoir participé dans cette émission.
1: Tout en précisant que le Congo c'est notre unique pays. Voilà. On ne peut pas la brûler.
2: Voilà, merci beaucoup. Et c'est la fin donc de cette émission. Et bien merci que vous m'avez été à la mise en onde. Moi, je m'appelle Philippe Makomera. J'étais à la modération de cette émission. Très bonne suite des programmes de Radio Moto Butembo Beni.

0: Sans plus tarder, nous venons de suivre l'histoire et la politique. Maintenant, c'est le bulletin des formations. Après le bulletin, nous aurons à suivre nos publicités. C'est parti avec Joël Cassasson.
1: La congrégation des frères de l'Assomption a accueilli ce jeudi 13 août 2026 sept nouveaux frères. Ces anciens novices ont professé leur premier vœu et ainsi intégré la congrégation lors de la messe dite en la chapelle des noviciates Notre-Dame de l'Assomption à la procure des Boutembo. La messe a eu lieu à 15h devant les membres de la congrégation, les paras et familiers de jeudi 10 jours, les religieuses et religieux, d'autres familles religieuses ainsi que d'autres invités. Délégué par Monseigneur l'évêque, le père Paloukoutsongo Assel m'a présumé de l'Eucharistie. Il a indiqué que c'était jour des joies où l'on célèbre l'appel et l'offrande des nouveaux frères. C'était avant de s'appuyer sur les lectures du jour. D'abord sur la première qui portait sur l'appel de Samuel, le célébrant a rappelé que c'est Dieu seul qui appelle. C'est lui qui vous a vu en premier et vous a appelé à prêcher le revers à père. Il a toutefois, conformément à l'évangile du jour, signifié qu'il y a des conditions pour suivre à bonté le Christ, renoncer à soi-même et porter sa croix. A-t-il précisé.
2: Ce vœu que vous professez peut aussi constituer votre croix. Ce sont certainement des croix glorieuses, mais elles sont également douloureuses. Et avant qu'elles soient glorieuses, acceptez de passer par la douleur, la souffrance. Il n'est pas facile de vivre le vœu religieux.
1: À lui de rassurer le nouveau religieux, vous n'avez pas à craindre, car Dieu est fidèle et vous aidera à porter votre croix. Sept frères se soit alors engagé à vivre l'obéissance, la chasteté et la pauvreté selon la règle des Saint Augustin, les constitutions de la congrégation des frères de l'Assomption pour un an. 22 autres ont renouvelé le leur. Pour sa part, le frère Kasore Kaviranga Anchelous, général de la congrégation, a rendu grâce à Dieu pour l'évocation à faveur de cette famille religieuse. Il a demandé au parrain d'envoyer encore d'autres, car la vigne du Seigneur en a encore besoin.
2: Comme témoin de leur engagement, prions donc pour eux afin qu'ils soient fidèles. Et donc, ne dormons pas, mais nous devons continuer à les soutenir. Autre chose, c'est vous dire qu'une famille, sa progéniture est vouée à la disparition. Je veux dire que à l'église, chacun a sa place. Voyez ces frères ici, on ne devra pas penser que leur nombre suffit. Non, nous vous demandons plutôt d'envoyer d'autres à nombre plus élevé que celui-ci.
1: La congrégation des frères de l'Assomption est née à diocèse de Boutembo-Béni et fondée par Monseigneur Harry Pierrard à 1951. Elle s'étend maintenant dans d'autres diocèses de la RDC. L'année jubilaire des 75 ans s'ouvre ce samedi. Face à la recrudescence des cas de la maladie à virus Ebola dans l'entité Yaviron, l'évêque de Boutembo-Béni, Monseigneur Sikouli Paloukoumelexedec, prend de nouvelles mesures à observer lors des messes et autres rassemblements chrétiens. Dans ses communiqués pastoraux rendus publics ce jeudi 13 août 2026, Monseigneur Sikouli Paloukou annonce la suspension jusqu'à nouvel ordre des messes de funérailles avec présence du corps du défunt dans les églises des grandes assemblées diocésaines ainsi que les activités des chorales, mouvements et groupes de prière impliquant le déplacement entre paroisses. L'ordinaire du lieu recommande aussi l'installation des dispositifs de lavage de mains à toutes les entrées des églises, sanctuaires, chapelles et autres lieux de rassemblement. Il insiste également sur les lavages systématiques des mains au savon ou au désinfectant avant toute célébration. L'objectif est de limiter le risque des contaminations. L'évêque de Boutembo-Béni, qui salue le travail du personnel soignant engagé dans la riposte contre Ebola, invite la population à soutenir ses équipes afin de préserver la santé publique et de sauver les vies humaines. Cette communication pastorale intervient dans les contextes de vigilance accrue face à la résurgence de la maladie à virus Ebola. C'est la fin complète de ce bulletin d'information. 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
1: L'université Simon Kimbangu ISK de Butembo inscrit les nouveaux apprenants à partir de ce jour et jusqu'à la rentrée de l'année académique envisagée.
0: Quelles sont les facultés opérationnelles à l'ISK Butembo?
1: L'université Simon Kimbangu de Butembo organise les sciences, économie et gestion, faculté de médecine humaine, sciences juridiques, politiques et administratives, techniques de développement durable, entrepreneuriat, sciences de l'éducation, bâtiments et travaux publics, mines et géologie, agronomie et lettres, français et linguistique, la médecine vétérinaire et la santé publique.
0: Mis à part ces facultés de l'université de Simon Kimbangu, quelles sont les options à licence et à master à l'Institut supérieur de technique médicale kimbanguiste ISTEM Kibutembo?
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0: Merci.

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Nous disons merci, chers amis auditeurs, auditrices de la RMBB. Vous êtes tellement nombreux à nous suivre. Nous disons merci beaucoup de votre sympathique attention. Le programme s'est poursuivi. Pour l'instant, c'est votre grande édition du journal, la revue de presse. Voilà, c'est ce qui se prépare pour nous présenter cette grande édition sous la prise de son, la mise en onde de Dieu merci Kaini en remplacement.

0: De Dieu merci, qui oma. Mambo Georges Marqueur, c'est moi. Alors, au pays, allez.
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3: Mesdames, messieurs, vous nous suivez de partout au monde via les www.radioalinefrance.com et ici à Butembo, c'est dans toutes les quatre communes de la ville commerciale. Voici les journaux.
4: Le journal Joël Kassesso Machozi.
3: C'est jeudi 13 août 2026, sept novices ont fait leur première profession à la chapelle du noviciat Notre-Dame de l'Assomption à Butembo. La messe présidée par le père Paluku Tsongwa Selma au suivi, 22 frères de l'Assomption renouvelaient leur vœu. Monseigneur Sikouli Paluku a arrêté des mesures préventives à observer dans les églises, sanctuaires et autres lieux de rassemblement chrétien dans les diocèses de Butembo Bénis pour limiter la propagation de la maladie à virus Ebola. Ces mesures sont à découvrir dans ces journaux. Depuis le 6 mai 2026, des hommes de l'EDF ont tué 307 personnes et fait disparaître 103 à territoire des Mambassa dans la province de l'Ituri. 48 attaques ont été déplorés, mais aussi des 16 maisons brûlées et poussé 10 000 civils à fuir ces groupements. La PDF appelle les autorités à renforcer l'urgence de la sécurité de personnes et de leurs biens. Voilà tout pour les titres. D'abord à l'église, je venais de les dire à titre, la congrégation des frères de l'Assomption a accueilli ce jeudi 13 août 2026 sept nouveaux frères. Ces anciens novices ont professé leur premier vœu et ainsi intégré la congrégation lors de la messe dite en la chapelle du noviciat Notre-Dame de l'Assomption à la procure de Butembo. La messe a eu lieu à 15h locale devant les membres de la congrégation, les parents familiers de jeudi 10 jours, les religieuses et religieux d'autres familles religieuses, ainsi que d'autres invités, délégués par Mgr Paluku Melchizedek Sikouli, le père Paluku Tsongwa Selma présidé l'Eucharistie. Il a indiqué que c'était jour des joies où l'on célèbre l'appel, l'offrande des nouveaux frères. C'était avant de s'appuyer sur les lectures du jour. D'abord, la première qui portait sur l'appel de Samuel, le célébra a rappelé que c'est Dieu celle qui appelle. C'est lui qui vous a vu en premier, vous a appelé, a prêché le révérend père. Il l'a toutefois, conformément à l'évangile du jour, signifié qu'il y a des conditions pour suivre abonder le Christ, renoncer à soi-même et porter sa croix, a-t-il précisé.
5: Ce fait que vous professez peuvent aussi constituer votre croix. Ce sont certainement des croix glorieuses, mais elles sont également douloureuses. Et avant qu'elles soient glorieuses, accepter de passer par la douleur, la souffrance. Il n'est pas facile de vivre les vœux religieuses.
3: À lui de rassurer les nouveaux religieux, vous n'avez pas à craindre Dieu, car Dieu est fidèle et vous aidera à porter votre croix. Les sept frères se sont alors engagés à vivre l'obéissance, la chasteté et la pauvreté selon la règle des saints Augustin, les constitutions de la congrégation de frères de l'Assomption pour un an. 22 autres ont renouvelé l'air. Pour sa part, le frère Kassore Kaviranga Angelus, général de la congrégation, a rendu grâce à Dieu pour l'évocation en faveur de cette famille religieuse. Il a demandé aux parents d'envoyer encore d'autres car la vigne du Seigneur en a encore besoin.
5: Comme témoin de leur engagement, prions donc pour eux afin qu'ils soient fidèles. Et donc, ne dormons pas, mais nous devons continuer à les soutenir. Autre chose, c'est vous dire qu'une famille, sa progéniture est vouée à la disparition. Je veux dire que à l'église, chacun a sa place. Voyez ses frères ici, on ne devra pas penser que leur nombre suffit. Non, nous vous demandons plutôt d'envoyer d'autres en nombre plus élevé que celui-ci.
3: La congrégation des frères de l'Assomption est née à diocèse de Butembo-Béni et fondée par Monseigneur Harry Pierrard en 1951. Elle s'étend maintenant dans d'autres diocèses de la RDC. L'année jubilaire des 75 ans s'ouvre ce samedi. Face à la recrudescence des cas de la maladie à virus Ebola dans l'entité et environ, l'évêque du diocèse de Butembo-Béni, Monseigneur Paluku Sikuli Melekchedek, prend des nouvelles mesures à observer lors des messes et autres rassemblements chrétiens. Dans ses communiqués pastoraux rendus publics jeudi 13 août 2026, Monseigneur Sikuli annonce la suspension jusqu'à nouvel ordre de messes de funérailles avec présence du corps du défunt dans les églises des grandes et assemblées diocésaines ainsi que les activités de chorale, mouvements et groupes de prière impliquant des déplacements entre paroisses. L'ordinaire du lieu recommande aussi l'installation des dispositifs de lavage des mains à toutes les entrées des églises, sanctuaires, chapelles et autres lieux de rassemblement. Il assiste également sur les lavages systématiques des mains au savon et au désinfectant avant toute célébration. L'objectif est de limiter le risque des contaminations. L'évêque de Butembo-Béni, qui salue le travail du personnel soignant engagé dans la riposte contre Ebola, invite la population à soutenir ses équipes afin de préserver la santé publique et de sauver des vies humaines. Cette communication pastorale intervient dans un contexte de vigilance accrue face à la résurgence de la maladie à virus Ebola. Nous allons parler d'autres choses. Le directeur général adjoint de la Caisse nationale de sécurité sociale, CNSS, Didier Kipopa, est arrivé à Butembo ce jeudi 13 août 2026. Il a été accueilli chaleureusement au pont Sinohydro de Fourou par une délégation des autorités de Butembo et des agents de la CNSS locale. L'hôte de Butembo a salué l'autorité urbaine en va de se rendre au siège de la Caisse nationale de la sécurité sociale. Didier Albat Bin Massoudi, directeur de la CNSS Butembo, indique que l'arrivée du DGR s'inscrit dans le cadre d'une mission d'inspection des services dans l'est du pays, singulièrement dans la ville commerciale de Butembo. L'écoute.
6: Celui qui est arrivé, c'est le numéro 2 de la République, le directeur général adjoint, M. Didier Kipopa. Il est venu pour une mission de service officiel. Ça, c'est lié aux aspects techniques du travail. Et il aura conféré avec la délégation syndicale et l'association de pensionnaires retraités de la CNSS. Non, c'est pas que la prise en charge des pensionnaires n'est pas suffisante. C'est le résultat de vos cotisations versées pendant votre vie active. Si vous versez peu, vous aurez peu. Il y a ceux qui se retrouvent avec un montant lors de la pension, un montant suffisant qui, ça dépend de la façon dont vous versez, votre employeur verse pour les travailleurs.
3: Le numéro 1 de la CNSS Butembo ajoute que l'arrivée de Didier Kipopa vise aussi à constater l'avancement des travaux de réhabilitation du bâtiment administratif de la CNSS Butembo.
6: Le premier, c'est celui d'évaluation des travaux qui s'est de construction et de réhabilitation de notre bureau que vous avez vu. Ça, c'est... Aujourd'hui, on a amorcé le premier point. Nous avons visité le chantier. Le chantier, et on inaugure le bâtiment après l'avoir meublé. On peut pas inaugurer le bâtiment sans demain. Vous avez visité d'autres locaux qui sont encore vides, tout ça. On ne peut pas inaugurer le bâtiment qui n'est pas encore meublé. Donc, il y a encore du temps. Nous, nous faisons notre travail. Le travail, c'est d'utiliser les fonds qui nous avaient été alloués pour le parachèvement de la réhabilitation. Et c'est ce que nous sommes en train de faire. Nous sommes à 95% de la fin de cette réhabilitation-là. Et entre-temps, nous attendons que Kinshasa nous dote encore de moyens et penser à l'inauguration.
3: Le haut cadre de la CNSS au niveau national a aussi eu l'occasion de découvrir la ville commerciale de Butembo et ses beautés. 307 personnes tuées, 103 portées disparues et plus de 200 maisons incendiées sur les bilans provisoires des attaques attribuées aux hommes de l'EDF dans la chefferie des Babila Babombi en territoire des Mambasa dans la province de l'Ituri et bilan répertorié dans l'intervalle du 6 mai. Au jeudi 13 août 2026, c'est ce que nous dit Mambi Georges Makeo.
7: Selon les rapports de monitoring de l'Association pour la protection et la défense des enfants et des femmes vulnérables, APDF, Mampassa, publié ce jeudi 13 août 2026, 48 attaques ont été recensées dans 5 groupements, à savoir Bankole, Bakaheku, Babilatetouri, Mambembe et Bapankomo, outre les pertes en vies humaines. Ces violences ont entraîné l'incendie des 216 maisons et la destruction des 24 motos. Rams Malkidogo, coordonnateur de cette organisation de défense des droits de l'homme, estime également à environ 10 000 le nombre de personnes déjà contraintes au déplacement. Plusieurs autres biens de valeur auraient été emportés par les assaillants. C'est pourquoi il appelle les autorités compétentes à renforcer les mesures de sécurisation des populations et de leurs biens dans cette partie du territoire de Mampassa.
8: Dans ces 48 attaques, nous avons enregistré 307 personnes qui ont été tuées dans l'intervalle de 4 mois. 103 personnes portées disparues, 216 maisons brûlées, 24 motos incendiées, sans compter des véhicules et d'autres biens de valeur qui ont été emportés et d'autres incendiés par les assaillants. Nous sommes vraiment déçus et nous sommes en train de nous demander comment toutes ces forces que nous avons la force ougandaise, nous avons les FARDC, nous avons les Wazalendo, nous avons la police et d'autres groupes qui portent d'armes dans la zone, comment toutes ces forces ne parviennent pas à maîtriser la nébuleuse ADF. Et nous sommes en train de nous demander comment le gouvernement ne veut pas prendre vraiment cette situation d'ADF au sérieux. Nous pensons qu'il est temps que le gouvernement prenne cette situation au sérieux, mais aussi comment, pourquoi pas ne pas remplacer tous les militaires qui se trouvent à l'Est qui ont combattu l'ennemi ADF sans aucun résultat positif.
7: Depuis presque 4 mois, les combattants présumés de l'ADF sont actifs dans les territoires de Mampassa où ils commettent des exactions contre les civils.
3: Et puis, réunis en assemblée générale à l'église CBCA demain, Balako, mercredi 12 août 2026, la société civile Force Vive du groupement Basso Amadioué a dressé table sombre de la situation sécuritaire et humanitaire dans la région. Le participant a dénoncé la persistance de la sécurité à Mbilinga, Ngoyo, Kantine, Machua, Makusa, Massaou et sur l'axe Malese, Makusa, cambriolage, extorsion, tueur intempestif, fitraque, souris attribuées à certains porteurs d'armes sont pointés des doigts qu'ils atterrent, n'est-ce pas ça, Patrick Alungwana?
9: La société civile de Basso Amadioué exige des autorités qu'elles renforcent la discipline dans les rangs des forces de sécurité et protègent davantage les civils, y compris ceux qui retournent dans leur village après des attaques des hommes de l'ADF. Autre préoccupation évoquée mercredi, l'état du pont Loulo jugé préoccupant. Une expertise technique urgente est réclamée pour éviter un drame. Sur le plan humanitaire, l'accent a été mis sur les déplacés, notamment les communautés pygmées qui vivent encore dans les écoles comme Kekelibo et Kilumia. La société civile de Basso Amadioué demande leur relogement, une assistance ciblée et la scolarisation des enfants dans des meilleures conditions. Côté jeunesse, à l'occasion de la Journée internationale des jeunes de mercredi 12 août 2026, un appel a été lancé contre la drogue, les rangs et le recrutement dans les groupes armés. La société civile de Basso Amadioué veut plutôt promouvoir l'éducation, l'entrepreneuriat et l'engagement citoyen. L'Assemblée a aussi validé le projet Bourse d'études Madioué qui prévoit de soutenir au moins un lauréat de l'examen national de fin d'études primaires ENAFEP par localité. Enfin, 15 groupes de travail thématiques ont été mis en place pour suivre les questions de sécurité, santé, gouvernance, éducation et développement. Une assemblée extraordinaire est prévue le 16 août 2026 à Cantine pour apaiser les tensions internes dans le groupement Basso Amadioué. La société civile locale conclut le compte rendu de son assemblée de mercredi en appelant toutes les forces vives au dialogue et à la collaboration pour faire face aux défis du groupement.
3: Merci Patrick Alungwana. Alors, Joël Mwengevo, vous nous dites que le bureau relais de Butembo qui est chargé de la capture pour obtenir des passeports biométriques reste disponible pour accompagner ceux qui veulent en avoir. Ce bureau est opérationnel dans les enceintes de la mairie de Butembo. C'est ce qu'a indiqué M. Isaac Ndaliko, le point focal de la capture à Butembo, au cours d'une interview accordée à la cellule de communication de l'hôtel des villes le lundi 10 août 2026.
10: Selon Isaac Ndaliko, les personnes désireuses d'obtenir les orientations sur la procédure peuvent penser à la mairie. C'est notamment les orientations dans le cadre de l'obtention du numéro NIF ou la création du compte QR en vue d'obtenir les passeports biométriques.
11: Le centre de capture antenne de Butembo est ouvert. Alors, il nous a été demandé de demander à la population de la ville de Butembo que désormais les NIF et la seconde, c'est le QR, c'est-à-dire la demande de passeport. Et après la demande de passeport, vous pouvez aller à la banque. Après que vous avez quitté la banque, vous pouvez toujours contacter le bureau pour la facilitation. Vous pouvez toujours nous contacter, nous constituons votre dossier jusqu'à l'ANER au niveau des BNI. Ça, c'est la première observation.
10: Isaac Ndaliko indique aussi que les personnes ayant effectué la capture à Beni, mais qui souhaitent retirer leur passeport biométrique à Butembo, peuvent également bénéficier de l'accompagnement du bureau local.
11: Vous comprenez qu'il y a déjà hausse de frais de tickets entre Butembo et Beni. Aujourd'hui, c'est 30 000 francs. Alors, on nous a demandé, toute personne qui est capturée à Beni, il peut se faire enregistrer au bureau de capture en tête de Butembo pour lui faciliter la tâche d'obtenir le passeport au niveau toujours de Butembo. Parce qu'en fait, vous savez, quand on doit faire les courses par-ci, par-là aussi, ça n'arrange pas. Donc, c'est pourquoi on demande à toute la population, celui qui voudrait s'enregistrer à vue de Butembo, pour qu'il soit rapidement capturé à vue de Beni, il faut toujours nous contacter.
10: Le bureau relais de capture envie d'obtenir les passeports est fonctionnel dans les enceintes de la mairie de Butembo de 8h à 16h du lundi au vendredi.
3: Joël Mwenge Valois sur RMBB. Face à l'ampleur de la crise humanitaire qui touche la République démocratique du Congo, les gouvernements congolais annoncent le lancement d'une campagne permanente de solidarité nationale destinée à soutenir les populations les plus vulnérables. L'annonce a été faite par la ministre d'État chargée des Affaires sociales et Action humanitaire, Eve Bazaï Bamassoudi, lors de briefing de presse co-animé jeudi 13 août à Kinshasa avec le ministre de la Communication et Médias, Truc Muyaya Katembwe. Selon la ministre, plus de 15 millions de Congolais vivent aujourd'hui dans une situation de vulnérabilité, conséquence des conflits armés, des troubles sécuritaires, des catastrophes naturelles qui continuent d'affecter plusieurs provinces du pays. Cette campagne, nous allons la lancer le 25 août, mais elle aura désormais un caractère permanent, a déclaré Bazaïba, précisant que la première phase de l'initiative débutera à Kinshasa avant son extension à l'ensemble du territoire national, placé sous le thème, je cite, redonner les sourires et réconforter l'espoir. Fin de citation. Cette campagne vise à mobiliser les ressources financières et matérielles au profit des populations touchées par la crise humanitaire. Les fonds dont récoltés serviront notamment à soutenir les ménages déplacés, les victimes des catastrophes naturelles, ainsi que d'autres catégories de personnes à situation de grande précarité. La ministre a souligné que près de 60% des situations de vulnérabilité sont durées liés aux conflits armés qui sévissent dans plusieurs régions du pays. Ces violences entraînent régulièrement des déplacements massifs des populations, plongeant de nombreuses familles dans des conditions de vie particulièrement difficiles. Il suffit que seul coup de feu soit tiré quelque part pour provoquer des mouvements des populations. Lorsqu'on quitte son milieu naturel pour se déplacer ailleurs, les conditions deviennent très précaires, a-t-elle expliqué. À travers cette initiative, le gouvernement congolais attend renforcer l'élan de solidarité nationale face à une crise humanitaire qui continue de peser lourdement sur des millions de Congolais. Les autorités espèrent ainsi mobiliser les institutions publiques, les secteurs privés, les organisations de la société civile et les citoyens autour des mêmes objectifs, apporter assistance et espoir aux personnes les plus affectées. Le lancement officiel de la campagne prévue le 25 août prochain marqua le début des mécanismes de solidarité appelés à s'inscrire durablement dans les efforts de réponse aux défis humanitaires République démocratique du Congo. Nous allons prendre, madame et monsieur, une courte pause et parler du sport par la suite.
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13: Dans quelques instants.
3: Dans les cadres de préparatifs des compétitions interclubs de la CAF, certains clubs engagés à ces compétitions renforcent leurs effectifs. Il s'agit du DC Virunga de Goma qui est engagé à Coupe de Confédération de la CAF. Après l'arrivée du nouvel entraîneur Hamid Brimil, l'équipe de Goma s'attache le service de Christian Balakopanti, l'un des meilleurs attaquants de ces deux dernières saisons sous les couleurs de la AS Maniema Union de Kindu. Balako, c'est un centre congolais qui a été de passage au centre d'étoiles du Kivu, apportant son expérience dans cette équipe de Goma qui ambitionne d'aller plus loin à campagne africaine. Virunga intensifie les entraînements sur le terrain de l'Université Pédagogique Nationale UPEN dans la commune de Ngaliema à Kinshasa. Pour rappel, le DC Virunga défiera Bazar Brodin de Seychelles au premier tour préliminaire avec l'objectif de réussir leur première expérience continentale. De son côté, les tout-puissants Mazembe Clubert engagé à Ligue des Champions a annoncé l'arrivée des Molindombala, l'attaque acute, les quitte les Don Bosco et rejoint les Corbeaux de Lubumbashi pour les 5 prochaines saisons. Puissant et imposant dans les duels, Molindo Mbala sera sans doute une valeur ajoutée sur les fronts offensifs de l'équipe de Lubumbashi. La saison passée, Molindo Mbala a inscrit 9 buts sous les couleurs du DC du DCS Don Bosco à Ligue Nationale de Football. Les joueurs aura alors à disputer pour la première fois, la Ligue des champions de la CAF, racing footrdc.com. Et puis l'international congolais Rowan Bissaka pourrait retrouver la Ligue des champions de l'IFA la saison prochaine. La direction d'Aston Villa serait passée à l'action pour tenter de recruter Rowan Bissaka. West Ham, son club actuel, relégué à Champions League la saison 2025-2026, se réclamerait entre 25 et 30 millions d'euros pour laisser partir Rowan Bissaka. Aston Villa souhaite renforcer son secteur défensif à vue de sa participation à la prochaine Ligue des Champions. Le départ de Rowan Bissaka, qui figure parmi les joueurs les mieux payés de l'effectif, permettrait ainsi à West Ham d'alléguer considérablement ses charges. À 28 ans, Rowan Bissaka pourrait donc relever un nouveau défi, à rejoignant Aston Villa, l'un des clubs historiques du championnat anglais. Rowan Bissaka aurait également l'occasion de retrouver la Ligue des champions de l'IFA, une compétition qu'il a déjà disputée sous les couleurs de Manchester United. C'est la fin complète de ces sessions des informations, mesdames, messieurs. 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
1: Deux actualités dominent le hymne des journaux Paris ce matin de la capitale congolaise. D'une part, le rebondissement institutionnel autour de la loi sur le référendum renvoyé par le chef de l'État au Parlement pour une nouvelle délibération. D'autre part, la clarification de la position de la coalition article 64 à la veille de l'échéance du 15 août 2026. C'est sur cette poussée des titres à Saïne, loi sur le référendum, Félix Antoine Tshisekedi Tshilombo sollicite une nouvelle délibération au Parlement. Les médias rapportent que la loi fixant les conditions d'organisation du référendum à RDC devrait être réexaminée par l'Assemblée nationale lors de sa session ordinaire de septembre 2026. Dans un communiqué publié jeudi 13 août, le bureau de la Chambre basse annonce l'inscription d'une nouvelle délibération de cette loi à son calendrier des travaux. Selon les confrères, cette décision fait suite à une demande du président de la RDC, Félix Tshisekedi, adressé au président de l'Assemblée nationale et du Sénat dans une lettre datée du 10 août 2026. Le chef de l'État sollicite conformément à l'article 137 de la Constitution une nouvelle délibération du texte relatif à l'organisation du référendum. Cette démarche intervient après l'arrêt R.Constitution 26-95 rendu le 28 juillet 2026 par la Cour constitutionnelle. Saisie par le président de la RDC, la Haute Cour avait déclaré conforme à la Constitution, la loi fixa les conditions d'organisation du référendum, tout en émettant des réserves sur certaines de ses dispositions. Cette sur cette procédée indique que d'après les bureaux de l'Assemblée nationale, cette nouvelle délibération doit notamment permettre d'intégrer les clauses interprétative formulée par la Cour constitutionnelle dans son arrêt. Les bureaux estiment que, compte tenu de l'importance de cette loi dans la vie démocratique du pays, il est nécessaire de disposer des textes offrant davantage de clarté, de cohérence, d'intelligibilité et de sécurité juridique. Les dossiers sera ainsi inscrit au calendrier de la session ordinaire de septembre 2026. Une nouvelle étape dans les processus législatifs autour d'une loi qui suscite depuis plusieurs mois une importante controverse politique à RDC. Sur les mêmes sujets, l'agence congolaise de presse ACP précise « Le Parlement sollicité pour une nouvelle délibération après les réserves de la Cour constitutionnelle. L'agence nationale ensemble avec actualité possédée, ce sur cette possédée, rapporte que le président de la RDC, Félix-Antoine Tshisekedi, a officiellement renvoyé la loi portant organisation du référendum devant le Parlement pour une nouvelle délibération. Cette démarche présidentielle intervient à la suite de réserves et observations émises par la Cour constitutionnelle lors de son examen de conformité. Les potentiels abordaient les sujets sous l'angle du calendrier parlementaire. Les quotidiens indiquent que l'Assemblée nationale adorait ce déjà annoncé que l'examen de ces demandes de seconde lecture sera inscrit à l'agenda de la session ordinaire de septembre prochain. Info V7 met l'accent sur le strict respect des mécanismes institutionnels, expliqua que ce renvoi temporise le processus législatif afin de se conformer aux exigences soulevées par les juges constitutionnels. Econews s'intéresse aux réactions de la société civile et note que 65 organisations non gouvernementales ont adressé une correspondance au chef de l'État pour demander la non-promulgation de ces textes, exprimant leurs inquiétudes quant aux retombées politiques du projet dans les contextes sociopolitiques actuels. Congo Nouveau se focalise pour sa part sur les initiatives du pouvoir exécutif sur la campagne « Oui, j'ai levé » par la ministre de la Jeunesse visant à mobiliser la jeunesse en faveur de la révision constitutionnelle. C'est le second sujet traité ce vendredi par la presse quinoise concerne le moratoire fixé par l'opposition pour la convocation du dialogue national. Info V7 se penche sur les enjeux politiques du 15 août et analyse les limites stratégiques de la coalition article 64 face au gouvernement, alors que l'ordonnance présidentielle fixant les cadres du dialogue demeure attendue. Le phare revient sur l'ultimatum fixé au 15 août 2026 par la coalition 64 et C64 au président Félix-Antoine Tshisekedi Tshilombo. Dans son analyse, le journal souligne les limites et le soufflement de ces regroupements de l'opposition face à la machine politique de la majorité sur fond des divisions internes et des contestations de sa capacité de mobilisation. Congo nous voit apporter cependant de précisions sur l'organisation interne et de l'opposition. Les journaux relaient les déclarations du secrétaire général d'Assemblée pour la République, Dieudonné Bolenge Tchenge, qui dément toute rumeur décision entre les 86 membres de la coalition. Les quotidiens confirment qu'aucune manifestation de riz n'est programmée pour la journée du 15 août. La plateforme considère cette date comme une ligne rouge politique marquant l'évolution de leur démarche avant la relance ultérieure des actions citoyennes. Enfin, les nouvel observateurs s'intéressent aux tensions politiques autour du changement constitutionnel, rapportant que 65 organisations de la société civile auraient joué la coalition 64 pour exiger du chef de l'État la non-promulgation de la loi sur le référendum République démocratique du Congo. C'est la fin de cette revue de presse. Merci à vous de l'avoir suivi.

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1: 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Nous disons merci, chers amis auditeurs. Vous êtes tellement fidèles au programme de la Radio Moto Boutembo Beni. Pour l'instant, c'est votre chère écoute sur la Radio Moto. Santé, la Radio Moto, c'est la Radio France Internationale qui vous arrive dans une poignée de secondes. C'est parti.
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4: 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Et c'est l'heure d'Afrique Midi. Bonjour Fanny Noireau-Cabré.
5: Bonjour Paul, bonjour à toutes et à tous. À la une de cette édition, grâce présidentielle pour succès Masra. L'ancien Premier ministre tchadien était en détention depuis un an après avoir été condamné à 20 ans de prison pour diffusion de messages à caractère haineux et xénophobe et complicité de meurtre. 8 autres dirigeants de partis bénéficient eux aussi d'une libération. Autre grâce présidentielle au Mali, l'agent de renseignement français détenu à Bamako a été libéré. Le ministère français des Affaires Affaires étrangères a exprimé ce

0: vendredi sa très grande satisfaction.
1: Maputo serait-elle une nouvelle étape sur la route des drogues de synthèse?
0: Les autorités mozambicaines ont découvert près d'une tonne et demie de fentanyl à l'aéroport. Ce puissant opioïde était caché entre des flacons de cosmétiques en provenance du Brésil. Notre série sur les combattantes des luttes africaines pour l'indépendance nous emmènera aujourd'hui au Nigeria avec le congrès d'Ibadan en 1960, considéré comme un événement fondateur pour la pensée féministe panafricaine.
1: L'opposant tchadien Succès Masra va bientôt sortir de prison.
0: Le chef de l'État, Mahamat Idriss Déby, a accordé ce matin une grâce présidentielle à 9 opposants, dont l'ancien Premier ministre et chef du parti d'opposition Les Transformateurs, Succès Masra, qui avait été arrêté en mai 2025. Sidi Yansané, vous êtes en studio avec nous, bonjour.
2: Bonjour Fanny.
0: Avec cette grâce présidentielle, Succès Masra échappe donc à une peine de 20 ans de prison ferme.
2: C'est cela, au total, il aura passé une année en détention suite à sa condamnation l'an dernier pour diffusion de messages à caractère haineux et xénophobe et complicité de meurtre dans l'affaire du village de Mandakao. La justice tchadienne poursuivait alors l'opposant sur la base d'un message vocal daté de 2023 et avait finalement conclu que c'était ce message qui avait provoqué 2 ans plus tard les affrontements meurtriers de Mandakao dans le sud du pays. Les violences avaient causé la mort d'au moins 41 personnes. Les Transformateurs, le parti de Succès Masra, ont toujours dénoncé un procès politique contre leur président, des accusations soutenues par la société civile du Tchad, ainsi que par plusieurs partis politiques, notamment la COSAD, la Coalition pour sauver la démocratie au Tchad. La semaine dernière, elle appelait à gracier Succès Masra et les 8 dirigeants du collectif d'opposition GCAP, eux condamnés pour troubles à l'ordre public alors qu'ils préparaient une manifestation. En début de semaine, à la veille de la fête de l'indépendance, le président Mahamat Idriss Déby avait souligné dans son discours l'importance de l'unité nationale et de la réconciliation en annonçant des grâces présidentielles. Et ce matin, donc, Succès Masra et le collectif GCAP ont donc bénéficié de ces premières grâces.
0: Merci Sidi Yansané.
1: Et cette grâce présidentielle peut-elle ouvrir la voie à un retour de Succès Masra sur la scène politique tchadienne? Eh bien, on en parle avec l'invité d'Afrique Midi, Remadji Wanati. Il est chercheur à l'ISS, l'Institut d'études et de sécurité. Ça sera dans une vingtaine de minutes.
0: Le ministère français des Affaires étrangères a exprimé ce vendredi sa très grande satisfaction après l'annonce hier de la libération d'un agent de renseignement français par Bamako. Il avait été arrêté il y a un an et condamné à 20 ans de réclusion criminelle pour atteinte à la sûreté de l'État. Le président de la transition, le général Assimi Goïta, a décidé de le gracier. Quelles ont été les coulisses de cette libération? Élément de réponse avec Serge Daniel.
3: Avant même le début du procès de l'agent français qui s'est tenu en juin dernier à Bamako, les négociations pour sa libération avaient déjà commencé. D'après nos informations, discrètement, le Maroc a joué un rôle décisif pour un dénouement heureux. « Faites-le pour sa majesté, au nom de nos relations », aurait déclaré un interlocuteur de Rabat au Malien. À Bamako, une source proche du dossier confie « De notre côté, nous avons insisté sur une chose, l'espion doit être jugé d'abord et le reste suivra ». Fin de citation. Dans la perspective d'une grâce, dans le groupe des accusés, l'agent français sera le seul à être jugé pour la supposée tentative de déstabilisation. Ses co-accusés maliens, dont 2 généraux, croupissent d'ailleurs toujours en prison. Dès le jugement prononcé, dans le cadre des négociations, il a été demandé à l'avocat du français de ne pas faire appel à la décision de justice. Mais impatiente sur ce dossier, la France a très récemment menacé de fermer l'école française Liberté de Bamako en représailles, selon une source. Les négociations se sont accélérées, la grâce est intervenue. Question, qu'a obtenu la junte malienne en retour? Beaucoup de choses, confie une source locale, qui n'a pas voulu détailler. Serge Daniel, Dakar, RFI.
0: Et d'après nos informations, l'agent français a pu regagner Paris. On reste au Sahel avec cette libération au Niger d'un pilote missionnaire américain détenu depuis 9 mois. Il avait été enlevé en octobre dernier à Niamey où il travaillait pour l'organisation évangélique CIM International. Bonjour Diaroga Aziz Baldé.
4: Bonjour Fanny.
0: Que sait-on des circonstances de cette libération et de son état de santé?
4: Kevin Rideout est en bonne santé et pris en charge par des responsables américains, s'y réjouit CIM International. Ce pilote américain de 50 ans travaille depuis 19 ans pour cette organisation évangélique présente dans plus de 70 pays. Kevin Rideout a été enlevé en octobre 2025 devant son domicile à Niamey. L'otage a un temps été considéré comme détenu au Mali par la branche sahélienne de l'État islamique, mais selon un haut responsable américain cité par par le New York Times. Le gouvernement qui le détenait, le groupe pardon, qui le détenait à la fin de sa captivité n'a pas été clairement identifié. Le missionnaire aurait notamment pu être déplacé. Depuis son enlèvement, Washington a placé le Niger au niveau d'alerte maximale pour les voyageurs. « Ne vous rendez au Niger sous aucun prétexte », indique le département d'État américain, « en raison des risques de terrorisme et d'enlèvement ». En 2020, Philippe Walton, un autre missionnaire américain, avait été capturé à Massalata au Niger, près de la frontière nigériane. Près de la frontière nigériane, il a été libéré depuis quelques jours plus tard, pardon, lors d'une opération des forces spéciales américaines dans le nord du Nigeria.
0: Merci Diarouga Aziz Baldé.
1: En République démocratique du Congo, la proposition de loi fixant les conditions d'organisation du référendum va retourner devant les députés.
0: Un texte particulièrement sensible, une partie de l'opposition redoute qu'il ne serve à ouvrir la voie à un changement de constitution. Félix Tshisekedi a demandé au Parlement une nouvelle délibération après l'arrêt de la Cour constitutionnelle qui avait déclaré, elle, le texte conforme à la Constitution mais avait formulé des réserves. Bonjour Patient Ligaudy.
5: Bonjour Fanny.
0: Cette décision, elle intervient alors que nous sommes à la veille du 15 août, échéance fixée par la coalition d'opposition C64 pour convoquer le dialogue national inclusif. Comment l'analyser donc et que va-t-il se passer maintenant?
5: Et oui, ce qui va se passer maintenant, c'est donc une deuxième lecture du texte par le Parlement. On rappelle que les réserves de la Cour constitutionnelle concernent 13 articles et elles portent notamment sur les sujets qui peuvent être soumis à référendum, mais aussi constituante, c'est-à-dire l'organe qui serait chargé d'élaborer une nouvelle constitution. Mais ça, c'est la technique. Politiquement, la décision compte aussi parce qu'elle intervient dans une séquence de décrispation amorcée depuis la rencontre entre Félix Tshisekedi et les responsables religieux le 17 juillet. Et depuis, le principe d'un dialogue entre Congolais a été accepté par Félix Tshisekedi. Certains opposants ont récupéré leur passeport et les discussions avec les églises se poursuivent. Et maintenant, le texte référendaire, l'une des lignes rouges de l'opposition, retourne au Parlement. Et côté réaction, l'opposant Jean-Marc Kabound réclame toujours son abandon. Prince Epengue, porte-parole de la Mouka et cofondateur de la coalition d'opposition C64, parle, lui, je cite, « d'un petit pas dans la bonne direction, allant dans le sens de l'apaisement ». Fin de citation. Et dans cette séquence, il faut également retenir quelque chose d'important, le calendrier. Le calendrier, on rappelle que le 15 août, c'est l'échéance que la C64 s'était donnée après avoir reporté sa marche du 22 juillet. On rappelle aussi que la coalition réclame notamment la tenue d'un dialogue politique et le rejet de tout changement de constitution et elle doit désormais évaluer les gestes posés et décider de la suite de sa mobilisation. Et Fanny, on rappelle que Prince Epengue annonce qu'une évaluation serait faite pour, selon ses mots, fixer le peuple.
0: Merci Patient Ligaudy. Et en bref, toujours en RDC, une nouvelle province touchée par l'épidémie d'Ebola, le Bawélé, à la frontière avec la République centrafricaine. Une personne est décédée de la maladie. Elle était en provenance de la province voisine du Haut-Wélé. Annonce faite par le directeur général de l'Africa CDC, Jean Kaseya, portant à 6 le nombre de provinces touchées par l'épidémie d'Ebola en RDC. 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Il y a 2 semaines tout juste, plus de 70 000 personnes, des jeunes marocains essentiellement, franchissaient illégalement la frontière entre le Maroc et l'enclave espagnole de Ceuta. Les images ont fait le tour des médias et ont relancé le débat sur la crise migratoire. Ce drame a aussi marqué psychologiquement les habitants vivant à la frontière. À Fnidek, par exemple, c'est là que vous vous trouvez, François Hume Ferkataji. François, quelle est la situation sur place? Est-ce que la vie quotidienne a repris?
6: Alors oui, Fnidek est très calme, hein. Les vacanciers commencent doucement à aller à la plage, mais on n'observe aucun mouvement de population particulier. Il faut dire que le dispositif policier est impressionnant. Il y a des contrôles de véhicules à chaque carrefour, des policiers dans les rues, dans les cafés. Les forces de sécurité ont même loué des véhicules de tourisme pour l'occasion, dans lesquels des hommes en uniforme sont postés. Le long des plages, des hommes tenant des talkie-walkie patrouillent, et ce cadre triage ne concerne pas seulement Fnidek, hein, mais toute la région de la ville frontière. Des milliers de policiers sont déployés, notamment dans les hauteurs de la ville, autour du mont Balimazala, lieu de passage des candidats au départ. Alors hier, à quelques dizaines de kilomètres de Fnidek, on pouvait observer quelques petits groupes de jeunes se déplaçant au bord de la route. On peut parier qu'ils seront très certainement stoppés bien avant le poste frontière de Tararal qui mène à Ceuta. Le ministère de l'Intérieur marocain a prévenu qu'il n'hésiterait pas à procéder à des arrestations. Souvenons-nous aussi que l'Espagne a installé une barrière maritime flottante de 500 mètres au niveau de la frontière. Avec une telle préparation des forces de l'ordre, peu de chance donc que les mystérieux appels à franchir en masse la frontière demain puissent aboutir. Rappelons qu'il est toujours très difficile à ce stade de savoir quels individus, entités ou organisations sont à l'origine de ces messages, pour la plupart accompagnés de fausses informations qui pullulent sur la toile.
0: Merci François Hume, Ferkataji, en direct de Fnidek à la frontière avec l'enclave de Ceuta. Et vous le disiez, ces nombreux appels pour traverser la frontière ont circulé depuis des jours sur les réseaux sociaux. Le Maroc et l'Espagne ont pris l'affaire très au sérieux. Grégory Genevrier, bonjour.
7: Bonjour Fanny.
0: Avec Sofiane Amazian du service Afrique de RFI, vous avez enquêté sur cet appel du 15 août, c'est ainsi qu'on l'appelle, un mouvement une nouvelle fois marqué par la désinformation, Grégory, et amplifié par des faux comptes.
7: Oui, déjà, il y a ce choix de cette date du 15 août qui ne doit rien au hasard. Une rumeur mensongère affirme que la frontière espagnole sera exceptionnellement ouverte puisque c'est un jour férié dans tout le pays. C'est le moment ou jamais, commentent certains internautes dans des publications vues plusieurs millions de fois.
0: Sauf que tout est faux.
7: Absolument tout. La frontière ne sera pas ouverte ni côté marocain, ni côté espagnol. Face à la montée en puissance de cette rumeur, les autorités des deux pays ont au contraire annoncé le renforcement de leur dispositif sécuritaire sur place. Dans un message publié sur Instagram, la Guardia Civile, la police militaire espagnole insiste, je cite, « La frontière ne s'ouvrira pas, de nouvelles barrières ont été installées, ne vous laissez pas tromper ». Rappelons que ce n'est pas la première fois que ce type de rumeur circule sur les réseaux et les messageries instantanées.
0: Sur le fond, Grégory, que sait-on de la circulation de cet appel du 15 août sur les réseaux sociaux ?
7: Eh bien, grâce à l'analyse des schémas de diffusion, nous avons documenté plusieurs comportements factices, inauthentiques. Sur Instagram, les faux comptes actifs autour du 15 août se comptent par dizaines. Photos de profil et biographies impersonnelles, dates de création récentes, légendes automatisées, tous ces indicateurs montrent que ces profils ont été créés spécifiquement pour rendre viral l'appel à la traversée. La visibilité soudaine de certaines vidéos, 2 voire 3 millions de vues contre une centaine d'habitude, laisse aussi penser que des vues ont été achetées.
0: Une technique de manipulation déjà largement documentée.
7: Oui, on appelle ça l'astroturfing, autrement dit la création ou l'amplification de toute pièce d'un mouvement citoyen en ayant recours à des techniques d'amplification artificielle. Les recherches en sources ouvertes ne nous ont pas permis de déterminer qui en est précisément à l'origine, ni s'il s'agit d'un ou plusieurs acteurs.
0: Grégory, avez-vous trouvé un moyen de mesurer la popularité réelle de cet appel à la traversée ?
7: Oui, pour ça, nous avons infiltré des groupes WhatsApp poussés dans certaines publications. Le plus important cumule près de 800 membres, des profils dont on ne peut vérifier l'authenticité. Une audience conséquente, mais en décalage avec les millions de vues cumulées par ces appels. Ceux que nous avons contactés assurent aussi qu'ils ne traverseront pas la frontière ce samedi 15 août. Mais soyons clairs, démontrer que cet appel à la traversée a été manipulé ne permet pas de savoir ce qu'il se passe. Sera réellement demain à proximité de Ceuta et Melilla.
0: Merci beaucoup Grégory Genevrier. Cette enquête que vous avez menée avec Stéphane Amazian est à retrouver en intégralité sur notre site internet www.rfi.fr. En bref, dans l'actualité en Zambie, le dépouillement des élections présidentielles et parlementaires qui se sont tenues hier est suspendu pour au moins 24 heures en raison de violence, a annoncé la commission électorale ce vendredi. Un peu plus tôt, le principal opposant, Brian Mundubile, a revendiqué la victoire dès le premier tour, tandis que le président sortant et candidat à sa succession, Hagende Hichilema, a réagi en appelant les Zambiens à rester patients. La guerre au Soudan et plusieurs fronts qui s'embrasent, du Darfour au Kordofan en passant par Khartoum. Plusieurs attaques de drones ont été lancées par les paramilitaires des forces de soutien rapide. Ouda Ibrahim, bonjour.
8: Bonjour Fanny.
0: Les FSR veulent reprendre des villes et villages stratégiques perdus le mois dernier, mais c'est dans l'état du Nil bleu à la frontière avec l'Éthiopie qu'ils réalisent des avancées.
8: Effectivement, 2 jours après s'être emparé de Geysan, dans l'état du Nil bleu, au sud du Soudan, près de la frontière éthiopienne, les paramilitaires soudanais ont annoncé hier avoir pris une autre ville stratégique, Kurmuk, que l'armée avait récemment reprise. Des affrontements ont eu lieu avec d'un côté l'armée et les mouvements alliés, de l'autre les FSR, fortement soutenus par le MPLSN, faction Abdelaziz Al-Halou. Ces combattants ont publié des vidéos et des photos de l'intérieur de la ville pour confirmer leur contrôle. Il y a également eu un communiqué officiel des FSR qui indique avoir saisi une grande quantité d'armes et de munitions, des véhicules militaires et des chars revenant à l'armée. L'armée soudanaise n'a pas communiqué sur ce revers, mais les autorités locales ont déclaré avoir été la cible d'attaques intenses de drones stratégiques et kamikazes au cours de 3 derniers jours, ainsi que de tirs d'artillerie. Parallèlement au Kordofan du Nord, l'armée a fait échouer une attaque des FSR qui ont essayé de saisir Jabra al-Sheikh, Bara et d'autres localités récemment passées aux mains de l'armée. L'objectif était d'atteindre l'axe routier stratégique reliant Umm Durman à Al-Ubayyid.
0: Ouday Ibrahim, merci.
1: Une saisie massive de fentanyl au Mozambique.
0: Près d'une tonne et demie retrouvée à l'aéroport de Maputo, dissimulée entre des flacons de cosmétiques en provenance du Brésil. Le fentanyl est un opioïde dont les propriétés sont au moins 80 fois plus puissantes que celles de la morphine. C'est la seconde saisie en peu de temps dans le pays. En juin dernier, une autre cargaison de fentanyl avait été interceptée, toujours à l'aéroport de Maputo. Eva Massi, bonjour.
9: Bonjour Fanny.
0: Cela pose question quant au rôle du Mozambique dans les nouvelles routes du trafic de drogue de synthèse.
9: Oui, on parle de plus d'une tonne de fentanyl répartie en 207 flacons de produits cosmétiques brésiliens. La marchandise est partie de Campinas dans l'état de São Paulo au Brésil et a fait escale à Luanda en Angola avant d'arriver à l'aéroport de Maputo où un Mozambicain de 31 ans a été arrêté alors qu'il s'apprêtait à récupérer cette marchandise.
0: Au-delà du volume de drogue appréhendée, cette saisie interroge pour deux raisons.
9: Oui Fanny, premièrement elle soulève la question du rôle du Mozambique dans les réseaux internationaux de stupéfiants. En juillet déjà, les autorités mozambicaines avaient saisi 3,7 tonnes de fentanyl dans le même aéroport de Maputo. Et quelques mois avant, en avril, deux ressortissants mexicains étaient arrêtés car soupçonnés d'être liés à un réseau de trafic. Deuxièmement, la consommation des drogues est nettement en hausse dans le pays. Plus de 32 000 personnes ont été prises en charge pour toxicomanie en 2025, soit une hausse de 38% en un an, selon les autorités. Et par ailleurs, notons que de l'autre côté de la frontière, en Afrique du Sud, des laboratoires clandestins ont été démantelés. Les enquêteurs se demandent si les saisies de fentanyl à Maputo pourraient révéler l'installation progressive d'une nouvelle route pour les drogues de synthèse.
0: Eva Massi, merci. Radio France Internationale, il est bientôt 12h48 en temps universel, 14h48 à Paris.
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0: Paul Lancin Spinelli pour le rappel de l'actualité internationale.
1: Et Paris appelle Israël à arrêter et juger les colons assiégeant le village de Kousra en Cisjordanie occupée. Le village palestinien du nord de ce territoire est assiégé par les colons israéliens. Depuis dimanche dernier, l'acheminement de nourriture a été coupé. L'armée israélienne a finalement été déployée hier sans parvenir pour l'instant à déloger les assaillants. Le ministère de la Défense de la Lettonie a confirmé que des avions de chasse de l'OTAN avaient abattu un drone dans l'espace aérien de l'est du pays ce matin. En juin déjà, des rafales français de l'OTAN stationnés dans les pays baltes avaient également abattu un drone dans le pays. Les États baltes frontaliers ou proches de la Russie enregistrent un nombre croissant d'intrusions et de chutes de drones. Au Tchad, l'ancien Premier ministre et président du principal parti d'opposition, les transformateurs Succès Masra, vient d'obtenir une grâce présidentielle. Il avait été condamné à 20 ans de prison pour diffusion de messages à caractère haineux et xénophobe et complicité de meurtre. Il devrait sortir de prison dans les prochaines heures, mais cette grâce présidentielle pourrait compromettre son éventuel retour sur la scène politique. On en parle avec Remadji Wanati, chercheur à l'ISS, l'Institut d'études et de sécurité. Il est votre invité, Fanny Noireau-Cabret.
0: Remadji Wanati, bonjour.
11: Bonjour.
0: Qu'est-ce que la justice reprochait précisément à Succès Masra ?
11: Alors, sur le plan judiciaire, il était reproché à Masra, qui avait été condamné à 20 ans de prison, une incitation à la haine et une complicité de meurtre. Et ceci donc après des violences intercommunautaires survenues à Mandakao dans le sud du pays. Et il était accusé sur la base d'un message audio de cette incitation et de complicité au meurtre. Mais sur le plan politique et dans l'opinion de manière générale, notamment auprès de ses militants et des acteurs de certains médias de la société civile, ce procès était plutôt vu comme un dossier un peu opportuniste utilisé par le pouvoir pour écarter un de ses adversaires politiques, donc les plus en vue. Et lorsque plus tard, les membres du GCAP ont aussi été condamnés, ceci semblait rejoindre en fait une dynamique générale de mise sous silence de ceux qui étaient encore dans une sorte d'opposition assez radicale contre le régime en place.
0: La condamnation de Succès Masra avait été confirmée en mai dernier par la Cour suprême qui avait rejeté son pourvoi en cassation. Comment on peut donc expliquer cette grâce 3 mois plus tard ?
11: Cette grâce peut s'expliquer en fait de plusieurs manières. Mais en général, il faut l'inscrire dans une sorte d'ingénierie politique assez rodée dans le contexte tchadien en 3 séquences. C'est-à-dire d'abord condamner lourdement un opposant pour l'affaiblir, ensuite le gracier dans une démarche donc de pacification qui fait apparaître le rayon plus sympathique, mais la grâce garde l'opposant sous une sorte de contrôle juridique. Donc toujours une marche, si vous voulez, gagnante pour le régime en place. Maintenant, les éléments de temporalité, c'est que justement l'annonce a été faite dans le discours de l'indépendance et le décret signé quelques jours après. Donc cette temporalité est importante parce que c'est un jour spécial qui marque dans la plupart des discours donc des occasions de réunification, etc. Mais au-delà, je pense qu'il y a aussi une sorte d'impératif de légitimité. Le Tchad était dans un contexte où le débat politique, justement, était à l'arrêt parce que plus aucun opposant était en vue pour discuter avec le régime en place. Mais au-delà de cela, pour paraître légitime et paraître fréquentable auprès de ses partenaires au niveau international, il fallait aussi, pour le président, à un moment, faire cette grâce qui permet de remettre en jeu ce que on appellerait le débat politique ou encore le jeu démocratique dans le pays.
0: Remadji Wanati, Succès Masra a affirmé il y a quelques mois qu'il ne souhaitait pas de grâce présidentielle, mais plutôt une amnistie. Pourquoi ?
11: La différence, elle est fondamentale entre une grâce et une amnistie. Parce que d'un côté, la grâce efface la peine, pendant que l'amnistie efface l'infraction. Et c'est une différence importante parce que justement, avec une amnistie, il y a possibilité. Donc, pour Succès Masra, en tant qu'opposant visant le pouvoir suprême dans le pays, de participer aux élections. Mais avec une grâce, justement, il y a simplement qu'il est physiquement libre. Mais son avenir politique reste, en fait, sous une sorte d'épée de Damoclès. Donc, il y a en jeu l'innocence versus clémence. Actuellement, c'est une clémence. C'est une clémence, mais une clémence qui ne blanchit pas, n'est-ce pas ? Et c'est aussi une clémence qui, dans une certaine mesure, permet à Masra de reprendre la tête de son parti, mais avec quel levier politique exact ? Parce que, étant simplement sous grâce, une grâce peut être révoquée, elle peut aussi être utilisée comme un moyen de chantage politique, en fait, si l'opposant reprend une posture trop critique. Donc, l'amnistie aurait été ce qui l'aurait blanchi, lui redonner un casier judiciaire vierge, et lui permettre, en fait, de reprendre sa carrière politique.
0: Et alors justement, quelles sont les conséquences pour son avenir politique, et notamment avec son parti, les Transformateurs ?
11: Si la situation n'évolue pas plus loin, sa participation donc aux échéances à venir pourrait être compromise. Mais de toute façon, cette libération est vitale en fait pour le parti, car sans son chef, que tout le monde sait très charismatique, le parti était réduit à une sorte de posture d'autodéfense ou encore de survie institutionnelle. Donc cette sortie de prison va remettre dans une certaine mesure la machine en marche, hein. Il faut admettre que c'est un parti qui sort aussi relativement essoufflé de cette longue absence, du départ de certains de ses membres et de la pression policière en fait qui a été maintenue. Donc actuellement, Masra va devoir remobiliser sa base tout en gérant un état-major tout aussi éprouvé. Et dans cette situation, les Transformateurs vont devoir choisir soit à nouveau de faire un pacte avec le gouvernement pour arrondir les angles et continuer la discussion en vue d'une amnistie éventuelle, ou maintenir une position forte, comme à l'accoutumée, mais avec un risque très clair aussi d'une éventuelle nouvelle répression politique ou judiciaire.
0: Merci Remadji Wanati, vous êtes chercheur à l'ISS, l'Institut d'études et de sécurité. Cet entretien est à retrouver sur notre site internet RFI.fr et notre application RFI Pure Radio, onglet Invité Afrique Midi. Il y a 66 ans se tenait un événement considéré comme fondateur pour la pensée féministe panafricaine. Août 1960, à Ibadan, au Nigeria, 55 déléguées femmes issues de 8 pays se réunissent pour un congrès intitulé « La femme africaine trace son avenir ». Objectif, penser la décolonisation au féminin. De ces 12 jours de débat, il reste malheureusement que peu d'archives. Récit de cet épisode méconnu avec notre correspondante à Lagos, Harmonie Pondini. Elles étaient ghanéennes, maliennes, sénégalaises ou guinéennes, des femmes de ménage, des commerçantes, des politiques ou encore des sages-femmes, réunies dans le but de réfléchir communément à leur place dans leur pays nouvellement indépendant, mais aussi à l'échelle du continent. L'historienne Sarah Panata s'est penchée sur les rares traces qui existent de cette conférence d'Ibadan et nous présente les problématiques évoquées.
12: On parle plutôt des questions qui sont pas liées à la politique formelle. On a des questions comme la place des femmes dans la famille, les droits reproductifs, les rôles sociaux en fait des femmes à l'intérieur dans les nations indépendantes, mais aussi par exemple donc comment continuer le dialogue, comment se penser en tant qu'africaine entre guillemets, et donc sortir aussi un peu des spécificités nationales portées par la colonisation.
0: Les débats portés sur la conciliation d'une vie moderne tout en préservant la société traditionnelle africaine et sur la façon dont la liberté de travailler ou d'entreprendre peuvent améliorer leur statut de citoyenne. Au Nigeria, depuis les années 1940, ces luttes passent souvent par des associations féminines fondées sur des critères religieux ou économiques. C'est l'une d'entre elles, la Women's Improvement Society of Nigeria, qui sera à l'initiative de la conférence d'Ibadan. Sa présidente de l'époque, Felicia Adetowun Ogunseye, aujourd'hui âgée de 99 ans, se remémore ses combats.
13: Avant l'indépendance, on n'était pas traité de manière égale. On était toujours relégué au second plan. On n'était pas aux avant-postes. Notre préoccupation, c'était l'égalité salariale pour un travail égal. Pour faire le même travail à l'époque, j'étais payé le tiers de moins qu'un homme. On a combattu ça et on a gagné.
0: Les femmes se considéraient désormais prêtes à assumer de nouveaux rôles politiques au-delà de leur foyer, comme l'expliquait la représentante du Togo.
14: Maintenant que l'indépendance est acquise, les Africaines devraient faire face à de nouvelles tâches pour l'édification de la nation. Le rang de la femme est, dans leur société, la pierre angulaire. L'avancement se basera sur le progrès que fera la femme.
0: Les logiques nationales ont vite pris le pas sur les discours unitaires, mais des alliances féminines subsistent cette fois, fondées sur des affinités politiques. Harmonie Pondiniaga, Lagos, RFI. Et c'est depuis Ibadan que se referme cette édition d'Afrique Midi, préparée et réalisée avec Pierre Vallée et Miguel Goncalves. Laurent Corot était à la rédaction en chef. Merci à eux. Merci à vous de l'avoir suivi, mais restez bien avec nous. RFI Midi, ça continue avec vous, Paul Lancin-Spinelli.
1: Merci beaucoup, Fanny Noireau-Cabré, et à très vite à l'antenne de Radio France Internationale. Vous restez bien à l'écoute de la Radio du Monde dans 2 minutes, selon votre zone d'écoute, le rendez-vous d'Haïti et des Amériques, ou bien 30 minutes d'information en full day ou en portugais. A tout de suite.
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Merci beaucoup, chers amis auditeurs et auditeurs de la RMBB. Vous êtes tellement scotchés au programme de notre radio et sur les SAELU, SAE 4 MHz. En tout cas, ça nous réjouit et nous serons très de vous saluer et de vous encourager toujours d'y rester branchés, car nous vous proposons aussi au moins quelques séquences musicales avec des merci Kaini. On va commencer par de la Renta, de Fali Pupa, de la Renta, pour arriver à chez Wazegwa, article 23, parce que vous savez, c'est demain, il y avait un morandum, il y avait quelque chose. Et or, vous ne pouvez pas me donner au président un ultimatum que ce sera le si le 15 arrivait 15 août que le président n'a pas encore à mesure de promulguer et puis de donner l'ordonnance convoquant les dialogues, en tout cas l'essai 64 va aussi faire ce qu'elle pouvait. Bon, tout ça c'est la démocratie et le Congo est comme ça, et alors nous ici nous pouvons lutter contre l'Ebola, maintenant lutter contre la maladie de la virus Ebola, et c'est les Kinshasa s'en occupe de l'air dialogue et autre chose, mais nous notre combat est de en tout cas de faire assez que de respecter les mesures barrières et puis de voir comment éradiquer tant soit peu cette maladie qui nous menace, et parce que nous avons deux guerres ici, nous avons les M23, nous avons les ADF et puis troisième l'Ebola. Alors quand même c'est que nous la population devons faire et que nous devons quand même réussir à éradiquer, c'est de nous laver, de nous protéger, de respecter les mesures barrières. Mais les ADF, les M23, nous laissons ça encore ceux qui sont à Kinshasa pour leur politique. Mais nous, notre politique est d'éradiquer cette maladie. 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Alors, Dieu merci, Kaini. Tu as quand même de la renta. Je vois où est-ce que tu as conscrit les avisures. À santé.

Nous disons merci, chers amis auditeurs de la radio moto Boutimbo Beni, comme vous le savez. Et nous, nous avons une émission des étudiants de l'UCG en médecine. Et comme vous le savez, vous pouvez écouter ici au nombre de trois. Votre attention, s'il vous plaît.

0: fidèles auditeurs de la radio Montobutembo Beni, nous voici encore une fois dans ce studio. Nous sommes les SEMS, les clubs des étudiants en médecine pour la promotion de la santé. C'est un club qui dans ses attributions fait diverses activités. Aujourd'hui, nous sommes là pour la présentation d'une émission de santé, dénommée Priorité Santé. Alors, le thème que nous allons partager aujourd'hui, il est intéressant et d'actualité. Vous le savez bien, nous vivons actuellement dans le Nord Kivu et notamment d'autres provinces, une épidémie, une maladie qui est en train de décimer vraiment la population. Et c'est autour de cette maladie que nous aimerions aujourd'hui venir vous sensibiliser pour la prévention de cette maladie. Alors, on vous annonce déjà que nous avons commencé donc une campagne de sensibilisation contre la maladie à virus Ebola. Et cette campagne porte comme thématique principale vaincre la résistance communautaire face à Ebola. Maké, mon communauté va tout amener à baïti car ici maladie n'existe n'a quoi. Demain on a coté à tout le monde à gauche à ma maïti va tout respecter ma mesure barrière. Demain on a tout à jikaza. Moi ma émission de tout a passé quelques émissions quoi hier à Lyon à Zengine ailleurs tout sensibiliser pas tout concernant y maladie tout va tourner chez dangerosité on a coup parler surtout pour prévention. Alors nous sommes dans ces studios. Nous sommes tous les membres du SEMS, une équipe forte vraiment. Et nous allons présenter d'abord d'entrée de jeu celui qui est digne d'être présenté en premier. Il nous a formé presque nous tous. Et nous sommes donc trois docteurs dans cette mission. Et nous avons également notre membre du SEMS qui lui aussi tend à le devenir. Nous allons présenter en premier le docteur qui est juste à droite de moi.
1: Merci beaucoup. Merci docteur Joël. Je m'appelle Dr Joël Issemoudeo, ancien membre aussi de cette émission Priorité Santé.
0: Merci beaucoup docteur, c'est vraiment un grand plaisir de vous revoir aujourd'hui dans ce studio après un long moment.
1: Vraiment.
0: Alors à côté de vous il y a également un autre docteur, vous pouvez vous présenter monsieur le docteur.
2: Merci beaucoup docteur Joël, je réponds au nom de docteur Cédric Mundongeleza, membre du SEMS également.
0: Merci beaucoup monsieur docteur Cédric, c'est aussi un plaisir de vous avoir dans ce studio. Enfin nous avons à ma gauche notre membre du SEMS, vous pouvez vous présenter aussi monsieur.
3: Moi je réponds au nom de Milon, je suis également étudiant à l'Université catholique de Graben à la faculté de médecine.
0: Merci beaucoup monsieur Milonde. Et moi à la présentation de cette émission, je suis docteur Kambale Sani Joël. Alors, vaincre la résistance communautaire face à Ebola. Maki, tu m'as dit qu'il y avait sensibilisé concernant résistance. Va-t-il Ebola ne magonjo ni quoi très dangereuse. Il y en a ouaka vraiment. Moumasi kuzakido qui ça contracte le virus. Kukufa vraiment ni masi kuzakido. Je demande à tu m'as dit qu'il y avait sensibilisé. Mou en tout cas, mou iti que magonjo ni qu'on a toujours prévenir si Ebola. Les plans de notre émission, nous avons quatre points que nous allons décortiquer. Point en point, ça tout anglais à cause de définition. Na ka historique, comme fou, puis jouer à maladie, à virus Ebola. Puis après, tout à l'heure, chacun ma e maladie, on n'est pas taka, on a gagné, on a transmettre à Kanamuna gagné. Puis en tant que tonnage à ma alame, à ma gonjo, à quatre moutons à sa pata, et virus, on a na ma alame, et à wapi, na point en mouche, takua, et ma message à véhicule, mana qui vient tout à bambia, ou mounia ba auditeur, na nye, il est ma message, m'tenda bien bengine concernant, kujikinga, kondre, ma gonjo. Ya Ebola. Si vous voulez nous joindre dans ces studios, nous sommes sur les 09 93 13 97 26. 09 93 13 97 26. Sans pour autant plus tarder, parce qu'il y a tout le monde en cas, on va entamer le premier point. Ça sera avec Dr Joël Issemoudeo. Vous avez la parole, docteur.
1: Merci beaucoup, docteur Joël. Je vais commencer par la définition de la maladie à virus Ebola. C'est quoi la maladie à virus Ebola? La maladie à virus Ebola est une maladie infectieuse grave, transmise accidentellement de l'animal à l'homme et d'homme à homme et qui est due à Ebola virus, responsable d'une diversité de syndromes pouvant aller des syndromes grippal à un syndrome hémorragique et doué d'une forte mortalité. Et par rapport à l'ancienne définition qu'on appelait une fièvre hémorragique à virus Ebola, c'est que dans tous les types, comme les types Boudibougio qui nous causent des sérieux problèmes actuellement, on constate que plusieurs malade ne développe pas nécessairement l'hémorragie, en termes simples. C'est pourquoi la sienne définition n'est plus d'actualité. Actuellement, on parle de la maladie à virus Ebola. Parce qu'au moins 70% n'arrivent pas à cette phase d'hémorragie. Alors, il y a 6 souches de virus Ebola. Il y a Ebola Zaïre, Ebola Soudan et Reston qui étaient observés à Pennsylvanie et Ebola Thai Forest qui était observé à Côte d'Ivoire et Boudibougio qui était observé avant en Ouganda et Bombali qui était en Sierra Leone. Alors le type qui nous pose problème actuellement, on l'appelle le type Boudibougio, la souche Boudibougio. Alors, en RDC, l'Ebola a été découvert en 1976 à Yamboukou. Donc, c'est une région de l'Équateur. Et là, il y a une rivière appelée Ebola, un affluent du fleuve Congo. C'est pour cette raison qu'on l'a surnommé virus à Ebola. Et c'est presque cette brève historique, les autres peuvent continuer.
0: Merci beaucoup, docteur Joël Eissé, pour ce premier point de notre émission, notamment définition brève historique sur la maladie à virus Ebola. Si on peut faire un petit récapitulatif à soi, il manque à mettre pas la définition à Ebola, à mettre bien comme Ebola, il est causé par microbe en état mo virus Ebola. Donc, il y a un magonjo qui va tout en assemblant ou quoi, c'est va li créaka ou comment. Donc, ni virus y a, tout on a dit si kamena toki a wapi, il y a un agi transmettre à ka, il y a un qui a, il y a ambukiza bengine très facilement. Dans mon historique, il y a un qui virus y a, va li découvrir à ka, notamment mon Congo, na mon Sud-Soudan, va li découvrir à ka, y a kwanza il le virus. Alors, à me préciser que pour ma souche, les amis, na souche n'y a tout qu'on a faire face quoi au l'air ma épidémie zaler notamment ma province de Tuzezi qui a attaqué tout qu'on a été ma souche Boundibougio qu'on a zéné dans les états ma Ebola Zaïre ainsi de suite. Donc ça c'était déjà le premier point de notre émission. Nous allons continuer avec le deuxième point qui est la transmission. 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Nous sommes sur le 09 93 13 97 26. Si vous voulez nous contacter dans cette émission, laissez-nous un message, nous allons vous lire sans problème. Alors, docteur Cédric, vous allez nous parler du deuxième point de cette émission, donc la transmission de la maladie à virus Ebola. Vous avez la parole, docteur.
2: Merci beaucoup, docteur, pour la parole. Alors, parlant de la transmission de cette maladie, comment vous faites la définition, Mouzouri, docteur a mentionné dans la définition, ma volée mique, elle s'est maïko maladie, et n'y a j'y transmette à kakou animal à l'homme, et de l'homme à l'homme. Là, il y a un degré à transmission, et n'y a zina kwa ka impliqué moi maladie. 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
2: 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Merci beaucoup docteur
0: Cédric, vous avez été on ne peut plus clair en tout cas sur hii point ya transmission en maladie à virus Ebola. Umekuwa vraiment clair, je pense que si t'as insisté tena ku je ne vais plus insister. Alors, nous allons continuer avec notre émission. Nous allons prendre les troisième points de notre émission avant de chuter avec les points les plus importants, donc les derniers. Et ces points ici, ça concerne la clinique qui m'a alarmé za magonjwa Ebola.

0: Voilà, alors c'était docteur Cédric qui était en train de nous parler amekana tongelea kuhusu namna gani Ebola inaachianaka. Donc wakati mgonjwa iko na maalama za Ebola, namna gani anaweza ziachia mwingine mgonjwa. 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Alors nous allons continuer donc avec notre émission. On va prendre le troisième point aussi important, ni na concerner ma alama za Ebola. Wakati mtu kuna Ebola anakuwa na alama gani? Alors on va brosser ça très rapidement. 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Après pas dans les 3 jours suivants, il va zingine malama zitakuya. 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Maintenant, Après ces signes-là, maintenant, les signes qui apparaissent à la fin entre le 7e et le 9e jour, Dieu m'a signé des échos très graves. Je n'ai pas fait ma signe, souvent, mon tour en a évolué vers la mort n'a pas coup. Il m'a signé des échos regroupés à deux, notamment ce qu'on appelle syndrome hémorragique, le syndrome neurologique, des signes neurologiques. Syndrome hémorragique, notamment, ni mon tour, on a déjà saigné de partout. Donc, on a porté ça dans de partout. 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Alors on va prendre notre dernier point, mais avant on va rappeler notre numéro de téléphone pour nous joindre dans ce studio. Nous sommes là pour sensibiliser sur la prévention de la maladie à virus Ebola. 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Alors nous allons entamer la clé même de cette émission et ça sera donc les messages zenye ki la moutou atenda. 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Alors, c'est le point dont nous allons parler maintenant et nous allons commencer ce point d'abord avec Dr. Joël Issemoudé, puis notre ami Milon Deva acheter pour conclure cette émission, pour finir avec cette émission.
1: Merci beaucoup, Dr. Joël. Le premier message que je vais transmettre à toute la population de Butembo, c'est que Ebola haiko maladie yenye ilikuwa ivande na ba blanc comme les autres le disent. Ce sont des rumeurs qui circulent dans notre milieu et c'est ce qui pose problème parce que ule mwenye atasema seme o Ebola iko kope bali tulete ayo. Ataacha résistance inakuwa. Oui. Peut-être que yeye iko na jiprotéger même. Mais mwenye atafaa résistance juu ile kineno tu yenye alisema atafungula cercueil anafaa nini anaguza ku maiti même anatosha sac mortier anachezea mdamu yenye ilitoka mgonjwa mwenye iko confirmé que iko na Ebola. 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Et autre chose toute personne qui ressent des malaises quelconques doit se rendre immédiatement à l'hôpital, en particulier quand on a de la fièvre ou on est asthénique. 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
2: Merci beaucoup pour la poursuite de notre émission. Et là, nous étions avec notre docteur, on va dire, les préventologues qui nous disons merci beaucoup pour votre intervention, cher docteur.
1: Ok.
2: Et pour poursuivre, comme ce que tu venais de dire des anges, je dirais que mon peuple périt par manque de connaissances. C'est par cette phrase que nous allons continuer avec tous ces mesures de prévention. Si les gens savaient qu'est-ce qui était Ebola, comme on va te banger le joueur Ebola Nini, j'ai pas expliqué Isma Ali Rezot, c'est ce que j'ai présenté, Hazingel Pachoku. Et c'est la raison même pour laquelle nous sommes là, et nous introduisons, nous continuons par dire que, par la phrase qui dit souvent que mieux vaut prévenir que guérir. Et c'est pour cela que nous sommes là. Faut mieux t'en prendre à charge, t'en prévenir une maladie avant qu'il ne soit tard. À plus, ma mesure d'hygiène, ma mesure barrière, zénier, ben, ce n'est pas grand chose. Ce sont des choses, je dirais, que tu as déjà des gens depuis l'école primaire. Prendre des mesures barrées, genre, tu n'as pas d'un an comme connu, tu éviter ma contact et la consommation des animaux de brousse. Souvent, oui, c'est vrai, il y a ma peau, il y a un bout de temps, tout cas. Mais ils font, pendant des périodes d'épidémie comme ça, tu n'as plus mon jiking, quoi. Tu n'as plus mon galia, tu n'as pas de chagoua, tu n'as pas de galia, tu n'as pas de chakula, avec toute sécurité. Mais aussi, il y a pas éviter les contacts avec le vomissure, la salive, les sangs, les spermes et les sécrétions vaginales avec les personnes malades dit au virus Ebola. Et attaque ma ingé le quoi Ebola. Est-ce qu'il est conseillé mon tourna chez un tapiqué mangine? Même dans notre culture, où est venu il est idée qu'on a qu'à fongou la mutu, manigo mon cercle des gens pour vider tout, je sais pas si c'est une curiosité, si c'est quoi. Même dans notre culture, même une personne comme Alko Fatam Mundias Amouzour, quand même, c'est inconcevable que dans mon chézé, à moyen que des gens cherchent. Et pour continuer, nous allons dire que la transmission du virus Ebola peut survenir lors de la manipulation du cadavre. C'est ce qu'on tente déjà de dire. Les vêtements des personnes qui venaient de nous quitter, pas seulement celui qui venait de nous quitter, mais une personne qui est déjà confirmée par cette maladie. Il faut qu'on a dit Kinga, ton angali à Gizi, et qu'on évite ma manipulation via le cadavre. Et pour éviter tous les risques de contamination, il faut éviter la chance. Tout le monde, mais on est là des années à Mayapour. Les transports collectifs. Et ma transport, souvent, il y a groupé, si je peux dire. Genre, les transports dans des bus, des trucs où on ne respecte pas les mesures barrières. Au besoin, bon, ça, on vient dans nos avis, oui, c'est vraiment même les conditions de notre pays. Il faut peut-être prévoir les gels, on a gelé à Copenhague, on a dit à Cachené, des histoires comme ça. Et ça, on a fait qu'à fasciner, on en a comme ça change, quoi. Ça, on en a comme compte, c'est pas grave, c'est parce qu'il est partout là, qu'il y a ma bureau et tout, qu'il y a ma barrière, il y a de l'eau à se laver des mains et faire la désinfection que j'ai désinfectée. Alors, le temps, c'est le temps où on sait de la radio, c'est parce qu'on venait de balayer des gens tous les points essentiels. J'ai hâte de prendre ma mesure barrière, tout ce cas, c'est pour renforcer l'hygiène et tout partout où nous sommes, à la maison, à l'école et partout où nous passons. Sinon, nous sommes vers la fin, nous tendons juste à l'apocalypse de notre émission. C'est ici que je vais remettre la parole au docteur Joël.
0: Merci beaucoup, Adi Milonde, pour ces points sur la prévention. Ma message à vous transmettre à ma communauté de Mézisiki. Alors, nous sommes vraiment à la fin de cette émission. Il nous reste juste, on est vraiment à la fin. On va conclure cette émission. Alors, on parlait d'Ebola. On était en train de sensibiliser contre la résistance. Donc, tous les cas, tous les prévenus contre Ebola. Ma message est mais pas normal, tous les respecter. Donc, c'était l'émission Priorité Santé présentée par le club SEMS, c'est le club des étudiants en médecine pour la promotion de la santé qui évolue au sein de l'Université catholique du Graben. J'étais à la présentation de cette émission. Docteur Kambale Sani, j'étais accompagné par
1: Docteur Joël Issemoudeu.
3: Docteur Cédric Ngeleza.
2: Et fait, c'est Adi Milon Zanzou qui lance encore le dernier message qui dit « Mieux vaut prévenir que guérir ».
0: Merci beaucoup, à plus.

0: Merci beaucoup venez de suivre notre émission. Et puis nous avons 10 minutes pour l'invité du jour aujourd'hui et nous rappelons de la journée de la jeunesse. Et il y avait une rencontre au niveau des CLAC et on avait parlé des probables causes de mort subites par les nouveaux mariés, les vieux, les filles, les fiancés. Alors on peut suivre ce que nous réalise pour aujourd'hui et Joël Mungivaloy.
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3: Monsieur Jonas Mbaye, bonjour.
4: Bonjour.
3: Vous revenez dans un entretien avec le jeune Black à l'occasion de la journée internationale de la jeunesse. On peut savoir le thème que vous avez décortiqué.
4: Bon, nous venons de parler avec le jeune sur ces phénomènes qui s'observent en ville de Butembo. Les décès de jeunes mariés, de fiancés, qui est un phénomène qui sort de l'ordinaire. Et nous avons parlé de ce phénomène qui est d'abord difficile à comprendre, mais nous avons donné nos analyses et nous avons donné notre compréhension et nous pouvons prévenir cela. Alors nous avons donné plusieurs conseils et nous pensons que si nous acceptons ces conseils, nous allons voir ce phénomène se terminer. Mais je préviens, si rien n'est fait, je vous annonce, retenez la date d'aujourd'hui, la situation, il a du mal au pire. Plus les gens négligent ce phénomène qui est en train de se passer, demain ici, vous reviendrez à ce que je vous dis ici, la situation ira du mal au pire. Revenons aux bonnes valeurs, aux principes, revenons à de bonnes manières de vivre, de rompre les amitiés, de faire nos amitiés, les bonnes manières de nous engager dans le fiançailles ainsi que dans le mariage, les bonnes manières aussi de vivre dans le mariage. Nous devons aussi avoir les bonnes manières de gérer nos problèmes liés aux sentiments, nos problèmes amoureux, les déceptions amoureuses, nous devons savoir comment les gérer, mais aussi les responsables des jeunes, les responsables des églises, ceux qui sont directement responsables de mariage, les parents, nous devons réadapter notre éducation, nos prédications à ces nouveaux phénomènes ici. Nous devons préparer les gens à lutter contre ces phénomènes et à vaincre ces phénomènes qui viennent d'envahir la ville de Butembo. C'est tout de même une mauvaise image pour notre ville. Ce n'est pas bon ce qui se passe dans cette ville.
3: On peut savoir les causes, selon vous, de ces morts brusques?
4: Il n'y a pas une seule cause, c'est plusieurs causes et c'est lié en un mot à la dépravation de mœurs et aussi à l'esprit de vengeance démesuré. Les gens veulent se venger et ils trouvent que la mort, c'est ça l'unique façon de se venger quand il y a déception, échec ou on est délaissé.
3: Un conseil aux jeunes qui se préparent surtout au mariage.
4: Je demande aux jeunes, s'il y a un jeune qui va se marier demain ou après-demain, de se préparer ou je conseille aux jeunes pour l'instant de faire de longues amitiés, de longs fiançailles, le temps de se connaître et le temps d'être plus éduqué et réarmé avec une éducation précise à la matière de mariage et de fiançailles. Il faut se rassurer, jeunes, que lorsque vous engagez à une fille, vous avez bien rompu avec les autres filles. Et je demande aux jeunes d'être constants dans leur relation amoureuse. Vous vous engagez avec quelqu'un, restez avec lui. Si ça va se terminer avec lui, terminez dans le bon et commencez une autre relation. Je déconseille aux jeunes d'avoir plusieurs relations à la fois qui mènent au mariage. Ayez même plusieurs relations de travail, plusieurs relations de chant, je ne sais pas quoi. Mais en ce qui concerne les sentiments pour la vie conjugale, ayez une seule relation, entretenez cette relation, améliorez cette relation, nourrissez cette relation pour avoir les bons fruits demain. Évitez d'avoir plusieurs relations à la fois. Avoir plusieurs promesses de même nature à la fois. C'est dangereux et c'est mortel.
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2: Il est 18h40 à Ville de Boutembo. Merci de nous accueillir chez vous.
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2: D'abord, les grands titres ce soir. Monseigneur Sikoulipalou Melchizedek a arrêté deux mesures préventives à observer dans les espaces de prière dans ce diocèse pour limiter la propagation de la maladie à virus Ebola. Parmi ces mesures, la suspension de messe de requiem à présence du corps des défunts. Et une télé sur la question de l'assainissement de la vieille, de la ville de Boutembo s'est tenue c'est vendredi 14 août 2026 au bureau de la CDJP Boutembo Béni. Les participants aux assises ont proposé la création des comités urbains multi-acteurs des suivis de l'assainissement. Et la société civile du territoire de Mambasa a décrété un insuivisme fiscal pour décrier l'insécurité dans la province de l'Ituri. Un analyste économique craint les conséquences de la décision sur l'économie de la région concernée.
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2: Rose Toumbéane apporte son appui de 4 000 $ américains à la finalisation des travaux du bureau de l'Union de la Jeunesse Catholique UJC Diocèse de Boutembo Béni. Ce bureau est situé à la catéchèse de l'évêché, remettant ce don ce vendredi 14 août 2026. Madame Rose Kambu Toumbéane a devant les membres de l'UJC de paroisse du doyenné cathédrale Emukuna réunis dans la grande salle du CDJP PESEL indiquait que c'est une reconnaissance au soutien de la jeunesse catholique à sa candidature lors des élections passées malgré son échec.
6: L'objet de ma visite était d'encourager les jeunes, les remercier aussi pour l'apostolat, pour la grande mission qu'ils ont envers la jeunesse catholique et même la jeunesse en général. Et c'était aussi pour et apporter un petit appui et un appui modeste à la construction, à l'œuvre de Dieu que les jeunes ont initié ici, la maison diocésaine donne, dans le cadre de les encourager toujours. Et dans cet élan de continuer à servir et Dieu au travers des jeunes qui sont l'espoir de notre pays et de demain, comme on l'a toujours dit, mais pourquoi pas qui peuvent aussi relever les défis actuels de notre pays. C'était ça la mission, encourager la jeunesse et spécialement la jeunesse catholique à aller de l'avant parce que j'ai toujours été leur membre et surtout comme leur membre d'honneur.
2: De son côté, le coordinateur diocésain de l'UJC, Nelson Katendé, a remercié au nom de jeunes, la bienfaitrice. Il a insisté sur le fait que les jeunes catholiques doivent soutenir les personnes qui ont un cœur comme celui de Madame Rose Toumbéane. Pour les coordinateurs de l'UJC, ce don de 4 000 $ permettra de finaliser les travaux de construction au bureau diocésain afin qu'il soit opérationnel.
7: Moi, je ne sais plus comment respirer parce que c'est une grande joie. Madame Rose, vraiment, comme notre encadreur, notre bienfaiteur, elle a été là, donc elle vient de nous surprendre par la contribution, à déposer sa contribution aux travaux de construction de notre grand bureau de la jeunesse du diocèse de Boutembo Béni. C'est pourquoi vraiment nous sommes dans une grande joie maintenant, vous voyez, parce que ça n'a jamais été, depuis moi que je suis là, je n'ai jamais vu quelqu'un nous venir avec une force pareille.
2: Ce dont réjouit les cadres de l'UGC qui comptent toujours sur les bonnes volontés pour finaliser les travaux de construction du bureau de jeunes catholiques. Et face à la recrudescence des cas de la maladie à virus Ebola dans l'entité et environ, l'évêque du diocèse de Butembo Beni, Monseigneur Palou Koussikouli Melchisedek, prend de nouvelles mesures à observer lors de messes et autres rassemblements chrétiens.
8: Dans un communiqué pastoral rendu public ce jeudi 13 août 2026, Monseigneur Sikouli annonce la suspension jusqu'à nouvel ordre des messes de funérailles avec présence du corps du défunt dans les églises, de grandes assemblées diocésaines ainsi que les activités des chorales, mouvements et groupes de prières et de déplacements entre paroisses. L'ordinaire du lieu recommande aussi l'installation des dispositifs de lavage des mains à toutes les entrées des églises, sanctuaires, chapelets et autres lieux de rassemblement. Il insiste également sur le lavage systématique des mains au savon ou au désinfectant avant toute célébration. L'objectif est de limiter les risques de contamination. Monseigneur Sikouli Palou Koumelksedek salue le travail du personnel soignant engagé dans la riposte contre Ebola. Il invite la population à soutenir ses équipes afin de préserver la santé publique et sauver les vies humaines. Cette communication pastorale intervient dans le contexte de vigilance accrue face à la résurgence de la maladie à virus Ebola.
2: Merci Maombi Georges Makio. Et la question de l'assainissement a été ce vendredi 14 août 2026 au centre des Nantillais de validation de création des comités urbains multi-acteurs de suivi de l'assainissement. Cette activité est la première dans les projets d'assainissement urbain, entrepreneuriat vert et économie circulaire pour une ville durable de Butembo. Ce projet est exécuté par la commission diocésaine justice et paix Butembo Beni. Dans son mot de bienvenue, l'abbé directeur de la CDJP a fait savoir que ce projet vient comme une suite logique de toutes les réflexions visant à assainir l'environnement de Butembo. L'abbé Aurélien espère que toutes les activités déjà préparées dans l'exécution de ce projet feront et pas des plus afin de rendre propre la ville de Butembo. Abordant dans les mêmes sens, le maire de Butembo a salué l'implication active du diocèse de Butembo Beni dans la recherche des solutions durables à l'assainissement de la ville. Moi, Baye Kiteli Roger reconnaît que les seuls efforts des autorités et les partenaires ne peuvent pas répondre à toutes les questions de rendre Butembo une ville propre. C'est pourquoi l'autorité urbaine conscientise toute la population bibolaise de se sentir concernée par les activités de l'assainissement de la ville, en commençant chacun dans sa résidence. Question de rendre Butembo une ville propre, c'est pourquoi l'autorité urbaine conscientise toute la population bibolaise de se sentir concernée par les activités de l'assainissement de la ville, en commençant chacun dans sa résidence. Question de rendre Butembo une ville propre, c'est pourquoi l'autorité urbaine conscientise toute la population bibolaise de se sentir concernée par les activités de l'assainissement de la ville, en commençant chacun dans sa résidence. Question de rendre Butembo une ville propre, c'est pourquoi l'autorité urbaine conscientise toute la population

0: Bibolaise de se sentir concerné par les activités de l'assainissement de la ville en commençant chacun dans sa résidence. Question de rendre Boutembo une ville propre, c'est pourquoi l'autorité urbaine conscientise toute la population bibolaise de se sentir concerné par les activités de l'assainissement de la ville en commençant chacun dans sa résidence. Question de rendre Boutembo une ville propre, c'est pourquoi l'autorité urbaine conscientise toute la population bibolaise de se sentir concerné par les activités de l'assainissement de la ville en commençant chacun dans sa résidence. Question de rendre Boutembo une ville propre, c'est pourquoi l'autorité urbaine conscientise toute la population bibolaise de se sentir concerné par les activités de l'assainissement de la ville en commençant chacun dans sa résidence. Question de rendre Boutembo une ville propre, c'est pourquoi l'autorité urbaine conscientise toute la population bibolaise de se sentir concerné par les activités de l'assainissement de la ville en commençant chacun dans sa résidence. Question de rendre Boutembo une ville propre, c'est pourquoi l'autorité urbaine conscientise toute la population bibolaise de se sentir concerné par les activités de l'assainissement de la ville en commençant chacun dans sa résidence. Économie circulaire pour la ville, pour une ville durable de Boutembo. Ce projet est exécuté par la commission diocésaine justice et paix Boutembo Beni. Dasumo de bienvenue, l'abbé directeur de la CDJP a fait savoir que ce projet vient comme une suite logique de toutes les réflexions visant à assainir l'environnement de Boutembo. L'abbé Aurélien espère que toutes les activités déjà préparées dans l'exécution de ces projets feront et pas des plus afin de rendre propre la ville du Boutembo, abordant dans le même sens les maires de Boutembo à saluer l'implication active du diocèse de Boutembo Béni dans la recherche des solutions durables à l'assainissement de la ville. Moi, Baek Téli-Roger reconnaît que les seuls efforts des autorités et les partenaires ne peuvent pas répondre à toutes les questions de rendre Boutembo une ville propre. C'est pourquoi l'autorité urbaine conscientise toute la population bibolaise de se sentir concernée par les activités de l'assainissement de la ville, en commençant chacun dans sa résidence. On écoute le maire de Boutembo.
1: Ainsi, nous saluons avec véhémence l'engagement de l'Église catholique qui se soucie du bien-être de la population à travers différentes interventions de la vie courante. La création de ce comité urbain multi-acteur de suivi de l'assainissement constitue une initiative importante et nous voulons qu'il soit un cadre permanent de concertation, de dialogue, de suivi et de formulation de propositions concrètes pour améliorer l'assainissement dans nos quatre communes.
0: Et face à l'ampleur de la crise humanitaire qui touche la République démocratique du Congo, le gouvernement annonce le lancement d'une campagne permanente de solidarité nationale destinée à soutenir les populations les plus vulnérables. L'annonce a été faite par la ministre d'État chargée des Affaires sociales et Action humanitaire, Bazaï Bamassoudi, lors d'un briefing de presse co-animé jeudi 13 août 2026 à Kinshasa avec le ministre de la Communication et Médias, Patrick Mouyaya Katemwe. Georges Maquet au détail.
2: Selon la ministre, plus de 15 millions de Congolais vivent aujourd'hui dans une situation de vulnérabilité, conséquence des conflits armés, des troubles sécuritaires et des catastrophes naturelles qui continuent d'affecter plusieurs provinces du pays. Cette campagne, nous allons la lancer le 25 août, mais elle aura désormais un caractère permanent, a déclaré F. Bazaïba, précisant que la première phase de l'initiative débutera à Kinshasa avant son extension à l'ensemble du territoire national. Placée sous le thème « Redonner le sourire et réconforter l'espoir », cette campagne vise à mobiliser des ressources financières et matérielles au profit des populations touchées par la crise humanitaire. Les fonds et les dons récoltés serviront notamment à soutenir les ménages déplacés, les victimes des catastrophes naturelles ainsi que d'autres catégories de personnes en situation de grande précarité. La ministre a souligné que près de 60% des situations de vulnérabilité sont directement liées aux conflits armés qui sévissent dans plusieurs régions du pays. Ces violences entraînent régulièrement des déplacements massifs de populations, plongeant de nombreuses familles dans des conditions de vie particulièrement difficiles. Il suffit qu'un seul coup de feu soit

0: attirer quelque part pour provoquer des mouvements de population. Lorsqu'on quitte ce milieu naturel pour se déplacer ailleurs, les conditions deviennent très précaires, a-t-elle expliqué. À travers cette initiative, le gouvernement entend renforcer l'élan de solidarité nationale face à une crise humanitaire qui continue de peser lourdement sur des millions de Congolais. Les autorités espèrent ainsi mobiliser les institutions publiques, le secteur privé, les organisations, la société civile et les citoyens autour d'un même objectif, apporter assistance et espoir aux personnes les plus affectées. Le lancement officiel de la campagne est prévu le 25 août prochain, marquant le début d'un mécanisme de solidarité appelé à s'inscrire durablement dans les efforts de réponse aux défis humanitaires en RDC.
1: Et dans le reste de l'actualité, la nouvelle société civile congolaise, coordination urbaine de Butembo, dénonce l'insécurité devenue récurrente dans la cellule de Chikwanga au quartier Kongo-Asika, à commune Wulamba, dans la ville de Butembo, selon la structure citoyenne de bandits, cible des maisons d'habitation et opère miraculeusement pour emporter des biens, des valeurs, pas plus tard que jeudi 13 août 2026, autour de 3h30, des bandits non autrement identifié au fait incursion dans la résidence de M. Kalung et Romark, habitant de cette cellule. Dans la parcelle visitée, les hors-la-loi ont emporté une somme d'argent à évaluer à 500 000 francs congolais et deux téléphones Android. La nouvelle société civile congolaise, par le biais justement de son coordinateur, condamne cette incursion nocturne qui n'est pas la première dans la parcelle visitée. Kassere Kakangisi Jackson, vice-coordinateur urbain de la société civile, appelle à la vigilance de la population et au service de sécurité de redoubler d'efforts dans la protection des habitants. Kassere Kakangisi Jackson.
2: Chez Papa Kalungero, les bandits ont entré dans la maison pendant que les enfants de cette maison était endormie. Les voleurs ont emporté 500 000 francs plus des téléphones Android. C'est la deuxième fois que les bandits ont entré dans cette parcelle. La nouvelle société civile et coordination urbaine de Butembo condamne fermement cet acte ignoble et appelle les services de sécurité de renforcer la sécurité des personnes et leurs biens. Elle appelle aussi la population à la vigilance et de dénoncer tout cas suspect aux autorités compétentes.
1: Et un élément, Mouzalindou a abusé sexuellement d'une fillette de 5 ans à Mangoji par jeudi 13 août 2026. La société civile du secteur de Bapéré dénonce le fait. La société civile du secteur de Bapéré en est largement inquiète et réclame l'organisation des audiences publiques à chambre foraine pour que les bourreaux soient condamnés sur les lieux de forfait pour décourager cet acte et redorer l'image des porteurs d'armes. Et un militaire des forces armées de la République démocratique du Congo a tué par balle un jeune homme d'une vingtaine d'années. Le fait s'est passé dans un débit de boisson jeudi 13 août 2026 vers 20h à Mabambi sur la route Butembo-Muhangi, à groupement Ngulo Cheferi de Basso, territoire des Lubero. Kakule Kawia Luanzo est la victime. Il serait originaire de Masumu, il vivait à Mabambi pour des raisons professionnelles. Ce cas de meurtre a plongé les habitants de Ngongi, Chiwua, Mabambi et Kalundu dans l'incertitude. Et les jeunes ne devraient pas passer tout leur temps pour jouer aux jeux de dames et de cartes du matin au soir. Ils doivent plutôt apprendre de métier pour subvenir à leurs besoins. C'est la recommandation de Thomas Okonzi, réparateur de pneus exerçant au parking Fina dans la ville de Bunia, chef-lieu de la province de l'Ituri. Dans un entretien avec Radio Motobutum Beni, Thomas Okonzi, réparateur de pneus depuis 25 ans, a regretté le fait que certains jeunes, après même les études, n'ont plus les soucis d'activer ce qu'ils ont appris à l'école et les concrétiser dans la vie pratique. Et l'incivisme fiscal décrété par la société civile de Mambasa pour dénoncer l'insécurité pourrait avoir des conséquences sur le fonctionnement de l'État. C'est ce que pense un économiste qui s'est exprimé vendredi 14 août 2026, Moulenja Morton, analyste et qui a bien sûr analysé cette mesure comme un moyen de pression destinée à pousser les autorités à agir davantage contre l'activisme du ZDF. Il met toutefois en garde contre ses conséquences économiques et appelle au dialogue entre les autorités et la société civile. Et dans les cadres des préparatifs, l'Ansoma Sport, hein, préparatif des compétitions interclubs de la CAF, certains clubs engagés à ces compétitions renforcent leurs effectifs. Il s'agit de certains clubs de la RDC, l'EDC Virunga de Goma, qui est engagé en Coupe de la Confédération de la CAF. Après l'arrivée du nouvel entraîneur Hamid Brmil, l'équipe de Goma s'attache les services de Christian Balako Panzi, l'un des meilleurs attaquants de ces dernières saisons sous les couleurs de l'AS Manima Union de Kindu. Balako, cet avant-centre congolais qui a été de passage au centre des étoiles de Kivu de Bukavu, apporte son expérience dans cette équipe de Goma qui ambitionne d'aller plus loin à campagne africaine. Virunga intensifie les entraînements sur les terrains de l'Université Pédagogique Nationale UPEN dans la commune d'Engalima à Kinshasa. Et pour rappel, de ces Virunga de Fira Bazar Brother des Seychelles au premier tour avec l'objectif de réussir leur première expérience continentale. De son côté, le tout-puissant Mazembe de Lubumbashi, engagé à Ligue des Champions, a annoncé l'arrivée de Molindo Mbala, l'attaquant quitte le CS Bosco et rejoint les Corbeaux de Lubumbashi pour les 5 prochaines saisons. Voilà tout pour ces informations de la soirée. Merci à Rémi Asfataki de les avoir mises en onde. Moi, je m'appelle Gislain Kiongo et se retrouve à 21h pour un autre journal.
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4: Mesdames, Mesdemoiselles et Messieurs, bienvenue à l'écoute de notre carnet de communiqués.

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Communiqué officiel: l'éradication de l'analphabétisme est un devoir national pour la réalisation duquel le gouvernement doit élaborer un programme spécifique conforme à l'article 44 de la Constitution de la République démocratique du Congo. Par rapport aux préparatifs de la Journée internationale de l'alphabétisation, commémorée le 8 septembre, mois de la Bible de chaque année, une formation gratuite de 5 jours sera organisée pour capaciter les alphabétiseurs du service des affaires sociales à la méthode consciente et professionnelle des 45 à 60 jours lorsque l'alphabétisé saura lire, écrire et calculer. Sont aussi invités à cette formation ceux qui s'intéressent à cette thématique étant simplifiée. C'est pourquoi le service des affaires sociales à Ville de Butembo, soucieux de lutter contre ces fléaux qui est un fardeau à la communauté, vous annonce les programmes ci-après du 24 au 28 août 2026, de 9h à 12h, lieu bureau urbain des affaires sociales. À la fin de la formation, un certificat de participation à un module vous sera livré moyennant $5. Les chefs des services urbains des affaires sociales Ville de Butembo, Kabuyaya Sibia Tsumana Germaine, chef de bureau, a signé ce communiqué. Et le complexe scolaire Loyola porte à la connaissance de tous les parents et élèves de la ville de Butembo.

7. Les élèves sont reçus à 7e et 8e année éducation de base, première nutrition et première commerciale et gestion. Cordial bienvenue à tous au complexe scolaire Loyola. La direction a signé ce communiqué. Complexe scolaire Monseigneur Catalico yani masomo ya sekondari na maternelle Monseigneur Catalico wanatangazia wakaji wa Butembo na kando kando ya kwamba wameanza andika wanafunzi wapya mwaka 2026 2027 tangu siku ya kwanza tarehe 17 mwezi wa 8 mpaka siku ya 6 tarehe 29 mwezi wa 8 mwaka hutunao tangu saa 2:30 hadi saa 8 siku ya kazi wanakuwa na option wanasema kwamba option ni elimu ya msingi 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sahihi Liska Butembo porte à la connaissance du public qui procède à l'inscription des nouveaux étudiants pour l'année académique 2025-2026 Liska Butembo forme des ingénieurs et techniciens à technologie des aliments, option chimie, agroalimentaire, pour des compétences dans la transformation, l'analyse et la conservation des produits d'origine animale et végétale. Génie civil, option génie minier, pour la prospection, l'extraction et le traitement des minéraux et leur mise à valeur. Chimie, environnement, option chimie et gestion de l'environnement, pour des compétences dans l'analyse chimique de la pollution, la transformation et le traitement des déchets, ainsi que la gestion de l'environnement, a vu de contribuer à la résolution de la question mondiale du réchauffement climatique dû à la pollution environnementale. En outre, l'ISCA Butembo dispose des centres de recherche agroalimentaire CRA-ISCA pour l'encadrement des étudiants, tant de l'ISCA que de personnes extérieures, et laboratoire biochimique et une bibliothèque physique et numérique. Pour la constitution du dossier, c'est renseigné auprès de la paritora centrale de l'ISCA Butembo située à commune Bulengera, quartier de l'évêché cellule Buhumbi, enclos opposé à l'ancien terrain du complexe scolaire Mage d'Orient. Pour l'ISCA Butembo, chef de travaux Kanyere Nzilamba a signé ce communiqué. C'est là que nous bouclons ces carnets. Nous nous excusons, le temps nous fait défaut. Les restes des communiqués vous seront présentés les moments opportuns. Bonne soirée chez vous.

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3: Voilà, après l'émission de la Tamov, les programmes se poursuivent sur la RMBB, à présent sur le journal. Le journal.
4: Ghislain Kiyombwe.
3: D'abord, les grands titres. Monseigneur Sikouli Paluku a arrêté de mesures préventives à observer dans les espaces de prière dans le diocèse de Butembo-Beni pour limiter la propagation de la maladie à virus Ebola. Parmi ces mesures, la suspension de messe de requiem à présence du corps du défunt et un atelier sur la question de l'assainissement de la ville de Butembo s'est tenu ce vendredi 14 août 2026 au bureau de la CDJP Butembo-Beni. Les participants à ces assises ont proposé la création des comités urbains multi-acteurs du suivi de l'assainissement. Et la société civile à territoire de Mambasa a décrété un insuffisance fiscal pour décrire l'insécurité dans la province de l'Ituri. Un analyste économique craint les conséquences de la décision sur l'économie de la région concernée.
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3: Rémias Fataki à la mise en onde, voici l'intégralité de votre édition. Rose Tombeane apporte son appui de 4 000 $ américains à la finalisation des travaux de construction du bureau de l'Union de la jeunesse catholique UJC, diocèse de Butembo-Beni. Ce bureau est situé à la catéchèse à l'évêché, remettant ce don ce vendredi 14 août 2026. Madame Rose Kam Tombeane a devant les membres de l'UJC de paroisse de Douéné et Mukuna réunis dans la grande salle du CDPCL, indiqué que c'est une reconnaissance au soutien de la jeunesse catholique à sa candidature lors des élections passées malgré son échec.
6: L'objet de ma visite était d'encourager les jeunes, les remercier aussi pour l'apostolat, pour la grande mission qu'ils ont envers la jeunesse catholique et même la jeunesse en général. Et c'était aussi pour apporter un petit appui, un appui modeste à la construction, à l'œuvre de Dieu que les jeunes ont initié ici, la maison diocésaine d'homme. Dans le cadre de les encourager toujours et dans cet élan de continuer à servir et Dieu au travers des jeunes qui sont l'espoir de notre pays et de demain, comme on l'a toujours dit, mais pourquoi pas qui peuvent aussi relever les défis actuels de notre pays. C'était ça la mission, encourager la jeunesse et spécialement la jeunesse catholique à aller de l'avant, parce que j'ai toujours été comme leur membre et surtout comme leur membre d'honneur.
3: De son côté, le coordonnateur diocésain de l'UJC, Nelson Katené, a remercié au nom de jeunes la bienfaitrice. Il a insisté sur le fait que les jeunes catholiques doivent soutenir les personnes qui ont un cœur comme celui de Madame Rose Tombeane. Pour les coordonnateurs de l'UJC, ce don de 4 000 $ permettra de finaliser les travaux de construction du bureau diocésain afin qu'il soit opérationnel.
7: Moi, je ne sais plus comment respirer parce que c'est une grande joie. Madame Rose, vraiment, comme notre encadreur, notre bienfaiteur, elle a été là. Donc, elle vient de nous surprendre par la contribution, à déposer sa contribution aux travaux de construction de notre grand bureau de la jeunesse du diocèse de Butembo-Beni. C'est pourquoi vraiment nous sommes dans une grande joie maintenant, vous voyez, parce que ça n'a jamais été, depuis moi que je suis là, je n'ai jamais vu quelqu'un venir avec une force pareille.
3: Ce dont réjouit les cadres de l'UJC qui comptent toujours sur les bonnes volontés pour finaliser les travaux de construction du bureau de jeunes catholiques. Et face à la recrudescence des cas de la maladie à virus Ebola dans l'entité et environ, l'évêque du diocèse de Butembo, béni Monseigneur Paluku Sikoli Melchizedek, prend de nouvelles mesures à observer lors de messes et autres rassemblements chrétiens. Dans un communiqué pastoral rendu public ce jeudi 13 août 2026, Monseigneur Sikoli annonce la suspension jusqu'à nouvel ordre des messes de funérailles avec présence du corps du défunt dans les églises, des grandes assemblées diocésaines ainsi que les activités de chorale, mouvement et groupe de prières et de déplacements entre paroisses. L'ordinaire du lieu recommande aussi l'installation des dispositifs de lavage des mains à toutes les entrées des églises, sanctuaires, chapelles et autres lieux de rassemblement. Il insiste également sur le lavage systématique des mains au savon ou au désinfectant avant toute célébration. L'objectif est de limiter les risques de contamination. Monseigneur Sikoli Paluku Melchizedek salue le travail du personnel soignant engagé dans la riposte contre Ebola. Il invite la population à soutenir ses équipes afin de préserver la santé publique et sauver les vies humaines. Cette communication pastorale intervient dans les contextes de vigilance accrue face à la résurgence de la maladie à virus Ebola.
0: Nos informations continuent.
3: Et la question de l'assainissement a été ce vendredi 14 août 2026 au centre des ateliers de validation de création des comités urbains multi-acteurs de suivi de l'assainissement. Cette activité est la première dans le projet d'assainissement urbain, entrepreneuriat vert et économie circulaire pour une ville durable de Butembo. Ce projet est exécuté par la commission diocésaine justice et paix Butembo Beni. Dans ce mot de bienvenue, l'abbé directeur de la CDJP a fait savoir que ce projet vient comme une suite logique de toutes les réflexions visant à assainir l'environnement de Butembo. L'abbé Aurélien espère que toutes les activités déjà préparées dans l'exécution de ce projet feront et pas des plus afin de rendre propre la ville de Butembo, abordant dans les mêmes sens les maires de Butembo à saluer l'implication active du diocèse du Butembo béni dans la recherche des solutions durables à l'assainissement de la ville. Moi, Baye Kiteli Roger reconnaît que les seuls efforts des autorités et le partenaire ne peuvent pas répondre à toutes les questions de rendre Butembo une ville propre. C'est pourquoi l'autorité urbaine conscientise toute la population bibolaise de se sentir concernée par les activités de l'assainissement de la ville, à commençant chacun dans sa résidence.
8: Ainsi, nous saluons avec véhémence l'engagement de l'Église catholique qui se soucie du bien-être de la population à travers différentes interventions de la vie courante. La création de ces comités urbains multi-acteurs de suivi de l'assainissement constitue une initiative importante et nous voulons qu'il soit un cadre permanent de concertation, de dialogue, de suivi et de formulation de propositions concrètes pour améliorer l'assainissement dans nos quatre communes.
3: Et au cours des échanges, les entreprises intervenant dans le ramassage et l'évacuation des immondices ont été entendues au regard de les salubrités qui s'observent au centre-ville de Butembo. Toutes ces sociétés ont accusé les solvabilités des contribuables qui ne leur permet pas de répondre convenablement à leurs devoirs devant les maires. Ces entreprises ont sollicité l'accompagnement de l'autorité urbaine afin de contraindre les assujettis à la taxe d'assainissement de s'acquitter de leurs devoirs. L'activité s'est clôturée par la proposition de l'arrêté portant création, organisation et fonctionnement du comité de suivi de l'assainissement. Et face à l'ampleur de la crise humanitaire qui touche la République démocratique du Congo, les gouvernements annoncent le lancement d'une campagne permanente de solidarité nationale destinée à soutenir les populations les plus vulnérables. L'annonce a été faite par la ministre d'État en charge des Affaires sociales et Action humanitaire, Eve Bazaïba Bamassoudi, lors d'un briefing de presse animé ce jeudi 13 août 2026 à Kinshasa avec le ministre de la Communication et Médias, Patrick Mouya à Katimwe, Bambi Georges Makio de Tain.
0: Selon la ministre, plus de 15 millions de Congolais vivent aujourd'hui dans une situation de vulnérabilité, conséquence des conflits armés, des troubles sécuritaires et des catastrophes naturelles qui continuent d'affecter plusieurs provinces du pays. Cette campagne, nous allons la lancer le 25 août, mais elle aura désormais un caractère permanent, a déclaré F. Bazaïba, précisant que la première phase de l'initiative débutera à Kinshasa avant son extension à l'ensemble du territoire national. Placée sous le thème « Redonner le sourire et réconforter l'espoir », cette campagne vise à mobiliser des ressources financières et matérielles au profit des populations touchées par la crise humanitaire. Les fonds et les dons récoltés serviront notamment à soutenir les ménages déplacés, les victimes des catastrophes naturelles ainsi que d'autres catégories de personnes en situation de grande précarité. La ministre a souligné que près de 60% des situations de vulnérabilité sont directement liées aux conflits armés qui sévissent dans plusieurs régions du pays. Ces violences entraînent régulièrement des déplacements massifs de populations, plongeant de nombreuses familles dans des conditions de vie particulièrement difficiles. Il suffit qu'un seul coup de feu soit tiré quelque part pour provoquer des mouvements de population. Lorsqu'on quitte son milieu naturel pour se déplacer ailleurs, les conditions deviennent très précaires, a-t-elle expliqué. À travers cette initiative, le gouvernement entend renforcer l'élan de solidarité nationale face à une crise humanitaire qui continue de peser lourdement sur des millions de Congolais. Les autorités espèrent ainsi mobiliser les institutions publiques, le secteur privé, les organisations de la société civile et les citoyens autour d'un même objectif, apporter assistance et espoir aux personnes les plus affectées. Le lancement officiel de la campagne est prévu le 25 août prochain, marquant le début d'un mécanisme de solidarité appelé à s'inscrire durablement dans les efforts de réponse aux défis humanitaires en RDC.
3: Et la nouvelle société civile congolaise, coordination urbaine de Butembo, dénonce l'insécurité devenue récurrente dans la cellule Chekwangwa au quartier Congo à Sika. Commune donc de Woulamba, la ville de Butembo, selon la structure citoyenne du bandit, cible des maisons d'habitation et y opère miraculeusement pour emporter les biens des valeurs pas plus tard que jeudi 13 août 2026 autour de 3h30, des bandits non autrement identifiés ont fait incursion dans la résidence de messieurs Kalungero Marc, habitant de cette cellule, dans la parcelle visitée les hors-la-loi, ont emporté une somme d'argent évalué à 500 000 francs congolais et des téléphones Android. La nouvelle société civile congolaise condamne cette incursion nocturne qui n'est pas la première dans la parcelle visitée. Kasserika Kangiti Jackson Visso, coordinateur urbain de la structure citoyenne, appelle à la vigilance de la population et au service de sécurité de redoubler d'efforts dans la protection des habitants.
9: Chez Papa Kalungero, les bandits ont entré dans la maison pendant que les enfants de cette maison étaient endormis. Les voleurs ont emporté 500 000 francs plus des téléphones Android. C'est la deuxième fois que les bandits ont entré dans cette parcelle. La nouvelle société civile et coordination urbaine de Butembo condamne fermement cet acte ignoble et appelle les services de sécurité de renforcer la sécurité des personnes et leurs biens. Elle appelle aussi la population à la vigilance et de dénoncer tout cas suspect aux autorités compétentes.
3: Et autre chose, toujours en sécurité, un élément Mouzalendou a abusé sexuellement d'une fillette de 5 ans à Mangouajipa jeudi 13 août 2026. La société civile, secteur de Bapéré, dénonce les faits. La société civile du secteur de Bapéré est largement inquiète et réclame l'organisation des audiences publiques à chambre foraine pour que les bourreaux soient condamnés sur les lieux de forfait pour décourager cet acte et redorer l'image des porteurs d'armes. Elle a exprimé son indignation dans une déclaration publiée ce vendredi 14 août 2026 par Kakule Kaini Samuel, président de la structure citoyenne. Il rapporte qu'une fillette de 5 ans a été violée jeudi par un élément du groupe Mouzalendou basé dans l'agglomération de Mangouajipa, chef-lieu du secteur de Bapéré. Le drame s'est produit au quartier Lenda, avant que le bourreau ne soit appréhendé par ce compagnon d'armes qui l'ont copieusement tabassé. Le malfaiteur est admis dans une structure sanitaire pour les soins. La victime est également aux soins. Karine Samuel condamne cette pratique orchestrée par un porteur d'armes et militaire de forces armées de la République démocratique du Congo a tué par balle un jeune homme d'une vingtaine d'années. Le fait s'est passé dans un débit de boissons jeudi 13 août 2026 vers 20h à Mabambi sur la route Butembo-Mouangi. Aggroupement Ngulo, chefferie de Basso à territoire de Lubero, Kakule Karia. Luanzo est la victime. Il serait originaire de Masumo. Il vivait à Mabambi pour des raisons professionnelles. Ce cas de meurtre a plongé les habitants de Ngongi, Chiwua, Mabambi et Kalundu dans l'incertitude selon les sources contactées. Dans la région, les militaires meurtriers a été vite maîtrisé par ses pairs et attend la procédure d'instruction de son dossier. Toutefois, l'agissement criminel de ce soldat FRDC réveille dans les chefs de la population le débat sur la nécessité de la présence des FRDC à Mabambi où plusieurs cas de violation de droits humains par les militaires ont été signalés et documentés par le composant de la société civile. C'est à ce niveau que les réseaux pour les droits de l'homme Redo condamne cet acte ignoble. Il appelle les autorités judiciaires militaires d'initier un dossier à flagrance contre l'auteur du crime pour qu'il soit jugé.
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3: Et les jeunes ne devraient pas passer tout leur temps pour jouer au jeu des dames et des cartes du matin au soir. Ils doivent plutôt apprendre des métiers pour subvenir à leurs besoins. C'est la recommandation de Thomas Okonzi, réparateur des pneus exerçant au parking Finadan de la ville de Bounia, chef-lieu de la province de l'Ituri, dans un entretien avec Radio Moto. Butembo Beni, Thomas Okonzi, réparateur des pneus depuis 25 ans, a regretté le fait que certains jeunes, après même les études, n'ont plus les soucis d'activer ce qu'ils ont appris à l'école et les concrétiser dans la vie pratique. Selon lui, la plupart des jeunes passent leur bon temps matinal en train de jouer à la carte et au jeu des dames et disent entendre selon leur dire les emplois du gouvernement congolais. C'est un reportage de Moses Mumbere depuis Bounia.
11: Sur place au parking Fina, ville de Bounia, ce matin 5 août 2026, devant l'évier, Thomas Okonzi, âgé de 57 ans, réparateur talentueux de pneus. Cela fait plus de 25 ans maintenant. Il fait son travail avec abnégation pour gagner sa vie de chaque jour et a initié ses enfants, jeunes garçons, dans son métier. Pour lui, ce malheureux de voir les jeunes jouer à la dame et à la carte le matin, ne sachant pas ce qu'ils vont manger le soir après avoir terminé à jouer le jeu de dame et de cartes. C'est trop malheureux pour celui qui joue à la dame ou des cartes, mais il ne sait pas ce qu'il va manger après avoir joué à la carte, juste la soirée. Mais moi, je quitte la maison pour aller chercher et je sais que je vais trouver. Et vous voyez, j'arrive ce matin, je commence à réparer les pneus. Et à cet moment, je peux dire qu'on puisse mettre de l'eau de foufou sur le feu et la farine sera prête. Malheur à celui qui matine pour jouer à la carte et ne sait pas ce qu'il va manger après avoir joué à la carte ou à la dame. Mais moi et mes enfants là-bas, on se réveille tôt le matin. On sait qu'on va chercher et on trouvera. Pour la question de savoir que le jeune attende de l'emploi qui sera accordé par l'État aux jeunes, le vieux Thomas Okonzi répond que et n'ont pas étudié, mais gagne la vie, mais l'État devrait appuyer des initiatives privées comme ça pour encadrer les jeunes désœuvrés. Alors, nous, est-ce que nous avions fait les études de ce que nous sommes entrés de pratiquer aujourd'hui? On n'a pas étudié, mais on s'efforce de gagner la vie. Nous qui sommes anciens, le gouvernement peut nous appuyer et encadrer nos enfants. Si j'ai une bonne machine, cela va nécessiter plusieurs jeunes. Et ceux-là qui jouent à la carte viendront être encadrés ici, car cet emploi, c'est notre talent du son. Les jeunes devront quitter les illusions, croyant que l'État peut engager tout le monde, mais plutôt créer des services privés pour une auto-prise en charge, ainsi s'épargner des délinquances juvéniles, mais aussi de la dépendance. Depuis la province de l'Ituri, Moses Mumbere pour la radio Moto Butembo Beni.
3: Et le civisme fiscal décrété par la société civile de Mambasa pour dénoncer l'insécurité pourrait avoir des conséquences sur le fonctionnement de l'État. C'est ce que pense un économiste qui s'est exprimé ce vendredi 14 août 2026. Moulenga Mourton analyse cette mesure comme un moyen de pression destiné à pousser les autorités à agir davantage contre l'activisme des EDF. Il met toutefois en garde contre ses conséquences économiques et appelle au dialogue entre les autorités et la société civile. Selon l'économiste Moulenga Mourton, l'appel à l'activisme fiscal reflète le ras-le-bol de la population qui estime que l'État ne fait pas assez pour contrer les EDF. Il considère cette décision comme un moyen de pression sur l'État et même cette stratégie comporte des risques, notamment pour les initiateurs eux-mêmes qui pourraient faire face à des mesures de répression ou à des pressions des autorités. L'économiste s'interroge également sur la capacité de la société civile à maintenir une telle action pendant une longue période. C'est la fin de cette première partie du journal. La seconde est consacrée au sport.
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3: Et dans le cadre du préparatif de compétition des clubs de la CAF, certains clubs de la RDC engagés à ces compétitions renforcent leurs effectifs. Il s'agit par exemple du DC Virunga de Goma qui est engagé à Coupe de la Confédération de la CAF. Après l'arrivée du nouvel entraîneur Hamid Bermil, l'équipe de Goma s'attache le service de Christian Balakopanzi, l'un des meilleurs attaquants de cette dernière saison sous les couleurs de l'AS Maniema Union de Kindu. Balako, c'est un avant-centre congolais qui a été de passage au sein des Étoiles de Kivu de Bukavu, apporte son expérience dans cette équipe de Goma qui ambitionne d'aller plus loin à campagne africaine. Virunga intensifie les entraînements sur les terrains de l'Université Pédagogique Nationale UPEN dans la commune de Ngaliema à Kinshasa. Pour rappel, le DC Virunga de Goma défiera Bazar Brothers de Seychelles au premier tour préliminaire avec l'objectif de réussir leur première expérience continentale. De son côté, le Tout-Puissant Mazembe de Lubumbashi, engagé à Ligue des Champions, a annoncé l'arrivée de Molindo Mbala. L'attaquant quitte les Saints Do Bosco et rejoint les Corbeaux de Lubumbashi pour les 5 prochaines saisons. Tout-Puissant Mazembe qui se prépare donc très bien. Alors, ce joueur, cet attaquant puissant et imposant dans les duels, Molindo Mbala sera sans doute une valeur ajoutée sur le front offensif de l'équipe de Lubumbashi. La saison passée, Molindo Mbala a inscrit 9 buts sous les couleurs des Saints Do Bosco à Ligue nationale de football. Les joueurs aura à disputer la première fois la Ligue des Champions de la CAF avec le tout-puissant Mazembe. La revue de presse vous arrive tout à l'heure. Et nous, on quitte. Excellente soirée accompagnée des autres programmes de Radio Moto. Boutembo Beni, merci à vous, Rémi Asfataki. Vous étiez à la mise en onde. Moi, je suis Ghislain Kiomboué qui vous ai présenté cette édition. Au CD, merci.
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13: Deux actualités dominent le une des journaux Paris ce matin de la capitale congolaise. D'une part, le rebondissement institutionnel autour de la loi sur le référendum renvoyé par le chef de l'État au Parlement pour une nouvelle délibération. D'autre part, la clarification de la position de la coalition article 64 à la veille de l'échéance du 15 août 2026. Sur cette poussée des titres à Saïne, loi sur le référendum, Félix Antoine Tshisekedi Chilombo sollicite une nouvelle délibération au Parlement. Les médias rapportent que la loi fixant les conditions d'organisation du référendum à RDC devrait être réexaminée par l'Assemblée nationale lors de sa session ordinaire de septembre 2026. Dans ses communiqués publiés jeudi 13 août, le bureau de la Chambre basse annonce l'inscription d'une nouvelle délibération de cette loi à son calendrier des travaux. Selon les confrères, cette décision fait suite à une demande du président de la RDC, Félix Tshisekedi, adressé au président de l'Assemblée nationale et du Sénat dans une lettre datée du 10 août 2026. Le chef de l'État sollicite conformément à l'article 137 de la Constitution une nouvelle délibération du texte relatif à l'organisation de référendum. Cette démarche intervient après l'arrêt R.Constitution 2695 rendu le 28 juillet 2026 par la Cour constitutionnelle. Saisie par le président de la RDC, la Haute Cour avait déclaré conforme à la Constitution, la loi fixa les conditions d'organisation du référendum, tout en émettant des réserves sur certaines de ses dispositions. 7 sur 7 possédés, rendu que d'après les bureaux de l'Assemblée nationale, cette nouvelle délibération doit notamment permettre d'intégrer les clauses interprétatives formulées par la Cour constitutionnelle dans son arrêt. Les bureaux estiment que, compte tenu de l'importance de cette loi dans la vie démocratique du pays, il est nécessaire de disposer des textes offrant davantage de clarté, de cohérence, d'intelligibilité et de sécurité juridique. Le dossier sera ainsi inscrit au calendrier de la session ordinaire de septembre 2026, une nouvelle étape dans les processus législatifs autour d'une loi qui suscite depuis plusieurs mois une importante controverse politique à RDC. Sur les mêmes sujets, l'agence congolaise de presse ACP précise, le Parlement sollicité pour une nouvelle délibération après les réserves de la Cour constitutionnelle. L'agence nationale assemble avec actualité.cd sur cette procédé rapporte que le président de la RDC, Félix-Antoine Tshisekedi, a officiellement renvoyé la loi portant organisation du référendum devant le Parlement pour une nouvelle délibération. Cette démarche présidentielle intervient à la suite de réserves et observations émises par la Cour constitutionnelle lors de son examen de conformité. Les potentiels abordaient les sujets sous l'angle du calendrier parlementaire. Les quotidiens indiquaient que l'Assemblée nationale adorait ce déjà annoncé que l'examen de ces demandes de seconde lecture sera inscrit à l'agenda de la session ordinaire de septembre prochain. Info V7 met l'accent sur le strict respect des mécanismes institutionnels, expliqua que ce renvoi temporise le processus législatif afin de se conformer aux exigences soulevées par les juges constitutionnels. Et Econews s'intéresse aux réactions de la société civile et note que 65 organisations non gouvernementales ont adressé une correspondance au chef de l'État pour demander la non-promulgation de ces textes, exprimant leurs inquiétudes quant aux retombées politiques du projet dans les contextes sociopolitiques actuels. Congo Nouveau se focalise pour sa part sur les initiatives du pouvoir exécutif sur la campagne « Oui, j'ai levé » par la ministre de la Jeunesse visant à mobiliser la jeunesse en faveur de la révision constitutionnelle. C'est le second sujet traité ce vendredi par la presse quinoise concerne le moratoire fixé par l'opposition pour la convocation du dialogue national. Enfin, V7 se penche sur les enjeux politiques du 15 août et analyse les limites stratégiques de la coalition article 64 face au gouvernement, alors que l'ordonnance présidentielle fixant les cadres du dialogue des maires attendit. Le phare revient sur l'ultimatum fixé au 15 août 2026 par la coalition 64 et C64 au président Félix-Antoine Tshisekedi Tshilombo. Dans son analyse, le journal souligne les limites et le soufflement de ces regroupements de l'opposition face à la machine politique de la majorité sur fond des divisions internes et des contestations de sa capacité de mobilisation. Congo Nouveau apporte cependant de précisions sur l'organisation interne de l'opposition. Le journal relaie les déclarations du secrétaire général d'Assemblée pour la République, Dieudonné Bolenge Tshenge, qui dément toute rumeur décision entre les 86 membres de la coalition. Les quotidiens confirment qu'aucune manifestation de riz n'est programmée pour la journée du 15 août. La plateforme considérera cette date comme une ligne rouge politique marquant l'évolution de leur démarche avant la relance ultérieure des actions citoyennes. Enfin, les nouvel observateur s'intéressent aux tensions politiques autour du changement constitutionnel, rapportant que 65 organisations de la société civile auraient joué la coalition 64 pour exiger du chef de l'État la non-promulgation de la loi sur le référendum République démocratique du Congo. C'est la fin de cette revue de presse. Merci à vous de l'avoir suivi.